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1: Bonjour et bon réveil, il est 4h.
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4h07 du matin, bonjour, bon lundi, bon réveil, quel plaisir de vous retrouver encore une fois pour cette nouvelle émission Morning Breeze, nouvelle semaine. Ah bah oui, nous sommes aujourd'hui le lundi 18 mai 2026. Les temps passent vite, hein, fini, dépasse les 15, tout. Paris, trop beaucoup de jours avant la fête des mères d'ailleurs, qui approche à grands pas la semaine prochaine, et aussi le mois de juin qui approche. J'espère que ça va bien, que vous avez passé un très très bon week-end, bien reposé, une bien balle bobesse. Alors voilà, un petit perroque ce matin, bah oui. C'est normal. Et ben voilà, nous on est là pour vous accompagner après ce long week-end. Donc long week-end, c'est des os. Ouais, il me dit ça parce qu'il y en a un vendredi, il prend un petit congé, il prend un petit local. Voilà. Donc bon courage à celles et ceux qui bossent déjà en ce lundi matin. Bon courage à vous, mesdames et messieurs. Nous on est avec vous. Entre autres, les agents de sécurité, les personnels de la santé, de l'hôtellerie, entre autres. Ban PCL à Bourré, ban boutiquier, boulangerie, et ban policier, ban pompiste, enfin tout ban du monde qui travaille en ce moment. Une pensée spéciale à celles et ceux qui sont souffrantes ce matin. Et ben nous on est là, on est avec vous. Bon courage, bon rétablissement à vous. On pense à vous. Voilà. Vos dédicaces, on les reçoit comme chaque matin sur le 52538484, ou un petit coup de téléphone, pourquoi pas, sur le 402 80 80, faire un petit coucou, passer en direct, pourquoi pas. 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

0: 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Voilà, 4h10 du matin. Vos rubriques sont là, oui, votre boost pour la route arrive dans quelques secondes. Et aussi, tout à l'heure, vers les 4h50, ce sera regain sur l'histoire, 5h années bien. Et votre conseil du matin, 5h15 du matin, la tribune, la pensée du jour et aussi la rubrique agricole proposée par Faré. Allez, on y va tout de suite pour votre boost pour la route.
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0: On démarre tout en douceur ce matin avec la voix de Dalida. Il venait d'avoir 18 ans.

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1: Que de belles voix ce matin, oui, celle de Dalida et Tom Jones que vous avez eu le plaisir d'écouter. Allez, vos petits coucous. Bonjour à notre chère amie Marie-Noël du côté de Baie du Tombeau, oui, qui est à l'écoute. T'allais passer en direct là, hein. Souhait d'anniversaire, un petit coucou. Vous aussi, faites pareil, hein, appelez-nous pour passer en direct, pour vous souhaiter l'anniversaire. Un petit bonjour. Hein, et n'oubliez pas, d'ici début de semaine prochaine, on va commencer avec les souhaits pour les mamans. Hein, préparez de jolis type OM, pourquoi pas. Et vos messages pour maman. Donc, vous aurez l'occasion de passer en direct aussi. Oui. Allez, bonjour à Linda et Gaëtan de Rosebelle ce matin. Bonjour Nathan, ça va? Nous présent, super, ça c'est Elvis et Revdi du côté de Marne d'Albert. Bonjour Nathan, bon lundi, ça c'est Marilyn de Poudre d'Or, Linda et Gaëtan de Rosebelle. Salut Nathan, je suis à l'écoute, merci, bon lundi à vous également, ça c'est Daniela.

du côté d'Albion. Chalet Bonnet, abonné à Zodi. Bonjour, ça va? Bonjour à la famille Virassami, à Evelyne, Patrice, Laura, Ariel, Anne-Sophie, Valérie, son époux Michel, Micheline, Régis, Jennifer, ses filles, ma sœur Joyce, Miko, Adriano et les autres amis de la radio. Merci Chalet, bonne journée. Quel plaisir de vous lire ce matin. Allez, bonjour Nathan, comment ça va? Ça va bien. C'était Dany du côté de Beaubassin. Ça fait longtemps, Dany, ciao, popoum. Qui est dans une chanson de Whitney Houston. D'accord. Je dédie cette chanson à mes amis de la radio. Bonne journée, bon courage. Que Dieu vous bénisse tous. Merci beaucoup à vous également. C'est très gentil. Bonjour Nathan, je suis de retour. Oui, l'émission de bien manque, moi. Coucou à ma sœur Princess, Sandrine, Clarine, Jean-Claude, Lise, Citronelle, Joyce, Tisa, Rose, Thierry, Eugénia, pour la famille Philippe, Denis Yann de Petit Gabriel, ça c'est Priscilla de Mangue à l'île Rodrigue. Bonjour Nathan, on fait un coucou pour Françoise avec ses trois enfants, un petit coucou pour Janine avec sa famille, pour la famille Milaza et pour la famille Moussa. J'ai pas compris le titre de votre chanson, si vous pouvez me réécrire tout ça, s'il vous plaît. Moussa de Terre Rouge. Merci beaucoup Moussa, ça fait plaisir de vous lire également. J'espère que vous avez passé un bon week-end. Allez, continuez à nous écrire sur le 52-53-84-84 ou tout simplement, passez-nous un petit coup de fil. Claude François à venir, petit Jésus. Waouh. 4h22 du matin, bon réveil, bon lundi.

Houston pour Danny du côté de Beaubassin ce matin. Bonjour Nathan. Une chanson de Shake pour Roland et José de Sainte-Croix, sans oublier Marie-Ange et Roland de Port-Louis, Marie-Noël, Marlène de Cité Valigy. Ça, c'est Noëlette. Allez, on va écouter Shake. Quand on ne peut pas voir la fille qu'on aime, bah, il faut aimer la fille qu'on a.

0: oui, parfois la vie nous apprend que l'amour ne suffit pas toujours pour garder quelqu'un près de soi. Quand on ne peut pas avoir la fille qu'on aime, de Sheik, qui parle justement de cette douleur silencieuse. Celle d'aimer sincèrement, mais de devoir accepter que certaines personnes ne nous appartiennent pas. Une chanson remplie d'émotions dans laquelle beaucoup se reconnaissent. Encore aujourd'hui, 4h34 du matin. Message, c'est maintenant.
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0: Maman Paulette, du côté de Curpip, qu'on salue ce matin au passage, notre chère amie Joanita. Hein? Oui, il y a de l'ébonnaise aujourd'hui, les pieds pas de maille d'Andra. Ça se mène bien, reposé week-end. Bonjour Nathan, bonne journée, bon courage à tous ceux qui se préparent pour le boulot, bon rétablissement à ceux qui sont souffrants. Petit coucou à ma soeur Marie, Rose, Gustave et mes amis, je leur dis merci pour la belle et formidable journée qu'on a passée hier ensemble. Que tchal bal bobis, majo, ça c'est majo Elmire, du côté de Vaqua. Raconte-nous, que tchal popom. Salut Nathan, une chanson Constantly de Cliff Richard pour Myriane Meunier de Rodrigue, Myriane Steve de Plaine des Papayes, Marie-Noël de Baie du Tombeau, Roland, sa sœur Noëlette, que je remercie pour sa bonne pensée, Véronique Tony de

0: Clémentia. Ça, c'est Roland et Marie-Ange. Ali, encore un message. Ah, la chanson Amélie, Amélio. Ah, je vois. D'accord, Moussa. Je vais essayer de trouver ça pour vous. Ali, on va prendre tout de suite la direction de Baie du Tombeau. Marie-Noël, bonjour.
1: Bonjour, Nathan. Comment ça va?
0: Ça, comme ça.
1: Écoute, ça sent bien. comme ça.
0: Non, allez. Non, allez, oui. Mais juste doucement.
1: Pour la grâce de Dieu, vous pouvez aller. Hein?
0: Et voilà. Et où, d'un côté?
1: Ah, non, mon côté, un petit peu, ça va, là.
0: Un petit peu, ça va.
1: Donc, je peux un petit peu aussi à la radio.
0: Oui.
1: Avant, bah, je peux parier, comment ouvrir tout cela, prend.
0: Aïe,
1: mais là, doucement, on y peut aller pour la grâce de Dieu. Moi, j'ai un grand merci.
0: Super, ça même qui est bien pour autant, là.
1: Et oui, surtout, la famille,
0: là,
1: ça va d'un côté.
0: La famille, correct.
1: Tout ce bébé, correct. Tout ça.
0: Bah, il n'est plus bébé, là, un grand bébé, là.
1: Pour les bébés, pour nous, les grands.
0: Un grand
1: pour
0: bébé, là.
1: Ouais,
0: pour les parents, pour les parents, ils restent toujours bébé.
1: Toujours bébé.
0: Oui, la raison. Oui, la raison.
1: Pareil comme moi aussi, ou toujours bébé, devant maman et papa.
0: Et bébé. Apporte ça, Marie-Noël. Allez, mes coutous.
1: Apporte ça, ça va là-dedans.
0: Oui.
1: Mais ça, ce petit-là, comment me dire où, là? On n'est pas pour l'école jusqu'à ici, maman,
0: bébé. Aïe, pas facile.
1: Ouais, pas facile.
0: Si elle est tous arrivés, là, bien prendre bien précaution, hein.
1: Oui, beaucoup de précautions.
0: Pas encore rentré qui est comme ça, là.
1: Oui, pas encore rentré qui est comme ça. Mais maintenant, mm-hmm. Quand nous arrivons dans le chien, nous pourrons danser.
0: Papa. Ah, c'est bien, voilà. Allez, n'écoutons.
1: Je dis un grand merci pour sa chanson qu'on mettait là.
0: Un petit Jésus.
1: Extrêmement content de chanter là. Dans le programme, 4h du matin, au moins qu'il mette ça en première scène qui m'a entendu
0: ça.
1: Oui, extrêmement joli. Là, mon gars, là, je suis bien content de sentir là.
0: Ah,
1: avec
0: êtes...
1: tout l'animatrice qui m'a sonné là,
0: collègue
1: mon
0: gars.
1: Avec petit Jésus, oui.
0: Oui.
1: Parce que c'est un programme là, tant que moi, j'étais à 4h du matin.
0: C'est le tout, tu es bien content là. Comment il a peiné?
1: Tu me fais planer?
0: Oui, là, tu me fais planer, oui. Bien content.
1: Tu me fais planer.
0: Là, on arrête de planer là. Là, on arrête de planer.
1: Là, on arrête de planer. Des fois, on dit le médecin, des fois, il permet ça. Moi, bien content. Là, aujourd'hui, vous connaissez? Mon pour demander millionnaire, même demain, parce que là, on finit plein de tout là. L'opéliste.
0: Mm-hmm. Oui.
1: Millionnaire, s'il vous plaît, demain.
0: Ah oui, mais tu oubliais la cotasse millionnaire,
1: non,
0: ça, si vous comptez.
1: Non, attends. Parce que.
0: Vous connaissez dans ça ici.
1: Quand nous demandons une santé, vraiment, on fait nous beaucoup de plaisir.
0: Oui, nous redis.
1: Alors,
0: nous,
1: demain, on met les.
0: Oui.
1: On fait nous tout plaisir, vraiment, nous bien content, nous les qui est joyeux.
0: Merci, ça me plaît pour autant là. Pour vous les qui est content.
1: Là, attends, on va faire un petit coucou, s'il vous
0: bien
1: plaît.
0: Bien sûr.
1: On fait un petit coucou pour Solange, que tu fais son anniversaire vendredi les 15, selon Céline.
0: Oui.
1: Demandez pour son mari, Gérard, et ses enfants, ses petits-enfants, frères et sœurs, belles-sœurs, beaux-frères.
0: Oui.
1: Et puis ça, mon cher Gérard, elle peut dormir là. Mais M. Lien, bon établissement, doucement, il pourrait retourner à la radio.
0: Mm-hmm.
1: Oui, et pour ça, pour Marianne de Sainte-Croix, mon petit camarade de l'église qui m'a poussé un vendredi, si Dieu le veut.
0: Oui.
1: Oui, ça, pour Noëlette qui peut écouter là-bas, mon cher Noëlette, merci beaucoup, coucou, qui va y avoir mes chances.
0: Oui, nous finissons le lien, mais je ne pourrais pas dormir.
1: Oui, écoutez, il a pris le téléphone, moi. et puis ça, pour Marie-Ange Moutien, de Saint-Pierre, son mari.
0: Oui.
1: Et puis ça, pour Marie-Ange Madou, qui lui fait qu'on va moi un petit coucou, moi je lui ai un grand merci.
0: Mm-hmm.
1: Et puis ça, pour Tisa, Tisa, et puis ça, Lucas, comment appeler, on a un peu oublié.
0: Joyce. Et la Joyce, et la Bernadette aussi, qui nous téléphone, nous, j'ai dit bonjour au passage.
1: Oui. Et puis ça, il y a une autre madame qui a habité tout le temps le téléphone, donc il m'a aussi, mais elle peut oublier son nom. Mais il y a l'église, il y connaît qui m'a peut dire.
0: Mm-hmm.
1: Pour lui aussi. Et pour tous nos bons camarades, Rodrigue, et pour Shelley qui peut écouter là, Shelley, son mari Mario, ses enfants, ses petits-enfants aussi, des beaux bassins.
0: Oui.
1: Pour Shelley, pour Jennifer de Beaubassin, ici, des femmes, moi, t'en ai envoyé un petit message.
0: Oui, il peut écouter là.
1: Il peut écouter là,
0: oui,
1: lui,
0: avec il peut écouter là.
1: Toi, princesse. pour maman Linda, papa Gaëtan.
0: Mm-hmm.
1: La famille merci Virasami, sans oublier Marraine, Valérie.
0: Oui.
1: Son petit princesse aussi.
0: Merci beaucoup.
1: Et pour mes trois enfants, Joël, Ricardo, Magali,
0: mm-hmm.
1: Yann, Iskay. Et pour ceux-là, comment ça s'appelle là? Comment on s'appelle là, Denise?
0: Denise.

0: Oui, pour Denise aussi qui dit pas. Des fois, allez, on va un message peut-être, allez, qu'on va un petit message.
1: Oui.
0: Et pour Nicole de la Rimont-Seignanine, qui peut écouter là-bas ici.
1: Oui.
0: Et pour tous mes amis à la radio et pour ici, là-dedans.
1: Merci
0: bonne
1: beaucoup.
0: Rentrée chez vous, bon lundi.
1: Pareillement, bonne
0: et
1: semaine.
0: Bon courage, une bonne santé, une bonne semaine aussi.
1: Merci
0: et merci
1: beaucoup.
0: Pour l'accueil, pour tout, pour sourire, pour tout.
1: Plaisir partagé.
0: Je vous bénisse et merci pour tout ce que vous faites pour nous tous les matins. Et je vous donne un courage, ça.
1: Ah,
0: donc, nous beaucoup de courage
1: oui.
0: Pour capable de nous plaisir.
1: Nous m'en zoli.
0: Quand je suis côté Magali, j'ai dit, vendredi, pas un cas téléphoné, mon manque, mon radio. Pas facile, ça, attends. Mais ça, vraiment malade, là, moi, chez moi, là.
1: Ok, super, super.
0: Oui, moi, Chalet, un gros bisou, moi, Chalet, un gros bisou doux.
1: Chalet, Ngali, là.
0: Mon Dieu, Chalet, à ta sangrani, coquille, dans son lico, à colipé, gay, ça, la grippe, là, ici.
1: Aïe.
0: Oui, parce que hier, ça, mais je suis là, au collègue travail, là.
1: Oui.
0: Qui a habitué, fait, mais je m'en ai un peu oublié, dimanche, ça, là.
1: Presley?
0: Non, pas Presley.
1: Reza?
0: Non. Il habite Rosy. Clovis.
1: Ah, Clovis, ouais.
0: Clovis, c'est nourri. Et pour Clovis aussi, sa famille, M. Clovis, bien. Tout ce bon animateur, la Maritop.
1: Ah, message passé.
0: Merci beaucoup.
1: Marie-Noël. Bonne journée, bonne semaine.
0: Bonne journée à vous, merci beaucoup. Bye-bye.
1: Téléphone-nous de temps en temps, pas oublier. On connaît où, là, même. Allez, bye-bye. Bonne journée. Bye. Ah oui, ça c'est Marie-Noël du côté de du Tempo. Allez, nous, on continue en musique, mais avant de faire un petit message. Hein. On était au bord de la mer, belle ombre. Ma chère, ma jo, bien popo, bien reposée, ça. Hein. Bon, Jonathan, bonne semaine à vous et votre équipe. Aussi à mon mari Silvio et mon fils Lindsley. Vous pouvez passer la chanson Love by Grace. Et c'est joli, ça, Lara Fabian. Non, c'est Lara Fabian, demandée par Guillemette de Poudre d'Or. Bonne journée. Allez, la route à Saint-Hélène, petit moment là. Et nous avons qui? Bonjour Nathan et bonne journée, bonne semaine à tous. Une chanson de Klaus. L'amour artificiel, moi, c'est Rota. Et passez une bonne journée, c'est Véronique Béguet du côté de Clémentia. Merci Marie-Noël, ça c'est Chali qui nous a envoyé un petit message pour Marie-Noël ce matin. Allez, on va écouter France Gall. Oui, on adore France Gall. Samba, mambo.
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1: Chers auditeurs, bonjour. La personnalité qui nous intéresse aujourd'hui fait partie d'une fratrie d'artistes et d'écrivains exceptionnels. Il est moins connu que ses frères, mais des talents littéraires et artistiques, il en a autant que les siens. Il est journaliste, écrivain, rédacteur en chef, et contrairement à ses frères, il choisit de passer sa vie sur son île natale. Je vous parle ce matin d'André Masson. Il naît en 1921, frère de Loïs et d'Hervé Masson. Il est dans un premier temps journaliste. En tant que fervent catholique, ses écrits sont souvent marqués par cette foi chrétienne. Le premier livre des clés paraît sous le pseudonyme Jean Anonymous aux éditions Printing Company en 1951 à Maurice. Ses autres œuvres paraissent successivement en 1955, notamment « 5 mois de captivité », suivi de « Un temps pour mourir » en 1962. Cet ouvrage est écrit peu après le passage du cyclone Carole. « Le chemin de Pierre Ponce » paraît en 1963. C'est l'époque de la pré-indépendance. L'île Maurice est en marche vers une décolonisation britannique. Un sentiment de crainte et d'incertitude règne dans quelques communautés. André Masson est ancré dans la culture européenne et française. Il est rédacteur en chef du Mauricien et du Week-end, un hebdomadaire à fort tirage fondé en 1966. En tant que journaliste, il exprime ses appréhensions à travers ses articles. Pour lui, l'indépendance représente une menace. Elle conduit à la disparition de la culture française. En revanche, son frère Hervé est pro-indépendantiste. Un an après l'indépendance, André Masson s'exile en Afrique du Sud. Il retourne à Maurice pour y passer le restant de ses jours. Avec sincérité et sagesse, il reconnaît les erreurs de son combat contre l'indépendance. À partir de cette période, il se consacre pleinement à l'écriture. Il publie « La Verrue » en 1976, puis « Icare » ou « La Préfiguration » en 1984. « La divine condition », son dernier ouvrage, paraît en 1986. À ceux qui l'ont côtoyé de près, il est connu pour sa modestie, son sens de l'écoute et sa profonde humanité. André Masson s'éteint en 1988, à l'âge de 67 ans.
2: 4h55, c'est...

0: ses regards sur l'histoire signée Reza. Allez, on continue en musique. On va clôturer la première partie de Morning Breeze avec les Jackson 5. I'll be there.
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0: Michael Jackson and the Jackson 5, I'll be there. Bonjour Nathan, plaisir de te retrouver ce lundi matin. Un petit coucou pour mes garçons, les belles filles. La petite Mia, Max, Sébastien, Léo pour Jeannette Victor et sa famille, Micheline et Régis et sa famille, Ginette Pigeot d'Albion et sa famille, Marjorie Amourdon pour toi et ta famille, pour toute l'équipe de l'MBC, merci beaucoup. Et I said I love you de Michael Jack, Michael Bolton. En fait, je vais essayer de caler ça. Au cas contraire, ce sera pour demain matin. En tous les cas, merci beaucoup. Bonjour Nathan, c'est José Pierre-Louis. Merci, bonne journée, bonne semaine à vous également. Bienvenue à vous tous, il est 5h du matin.
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2: Bienvenue dans la deuxième et dernière partie de votre Morning Breeze. 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Hein, voilà, vous avez bien compris. Alors, tentez votre chance. Pourquoi pas? C'est peut-être vous, mesdames et messieurs, qui nous écoutez à l'instant. Ouais. Allez, on attend vos messages. Aussi, dans Morning Breeze, on attend vos messages sur le 52538484. Allez, tout de suite, on y va pour votre conseil du matin dans Zen et Bien.

On a longtemps cru que la solitude était une punition, un signe que quelque chose cloche. Mais, et si c'était exactement le contraire? La solitude choisie, celle qu'on s'offre volontairement, est l'une des pratiques les plus puissantes pour aller mieux. Pas la solitude subie, celle qui pèse et isole, non, celle qu'on décide même pour 20 minutes par jour. Ce que la solitude nous apprend quand on est seul, sans distraction, on entend enfin ce qu'on pense vraiment. Nos envies, nos agacements, nos besoins profonds, tout ce que le bruit du quotidien couvre en permanence. Les Japonais appellent ça le « ma », l'espace vide qui donne du sens à ce qui l'entoure. Sans pause, sans silence, les relations elles-mêmes perdent leur saveur. Trois façons de l'imprivoiser. Un café du matin sans téléphone, juste vous et la fenêtre. Une balade sans écouteurs, à l'écoute de ce qui monte. Un carnet pour poser tout ce que vous ressentez sans filtre. La solitude bien vécue ne nous éloigne pas des autres. Elle nous rend meilleurs avec eux parce qu'on revient reposé, ancré et vraiment disponible. Être bien seul, c'est la base de tout lien. Voilà votre conseil du matin. Demain, on va parler sur l'écoute active. Vraiment, comment entendre l'autre. 5h04. Bah écoutez, une bon petit morceau local, comme on les aime bien, surtout le matin, dans mon tiroir. Vous autres tout connaissez, mais un tiroir à côté de moi, un tiroir magique, là, de vous fouiller. Voilà ce que j'ai pu trouver. Balik Taru, la vie saloon.

0: Balek Taro, la vie saloon. On continue à 5h09 du matin. Hold the line. Signé Toto.
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0: Ça c'est quel géant, c'est seulement je pouvais lui manquer 5h16.
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0: Tout de suite la tribune avec Jacques-Catherine.
2: Bonjour à toutes et à tous. Une coïncidence est un événement où deux ou plusieurs faits, apparemment sans lien de cause à effet, se produisent en même temps ou de manière similaire de façon inattendue et surprenante. Il s'est produit le 16 avril dernier une de ces coïncidences qui laisse parfois perplexe. Le 16 avril, en effet, la revue Kyushu, la publication phare du Parti communiste chinois, a publié un article du président Xi Jinping sur la promotion de la lecture à l'échelle nationale. Le président Xi appelait notamment à redoubler d'efforts pour encourager la lecture dans toute la société afin de construire, dit-il, une société éprise de lecture. Le même jour, oui, ce même 16 avril, à 8200 km de Beijing, le président Macron prononçait un discours à la Cité internationale de la langue française à Villers-Cotterêts, où il rappela la place centrale de la lecture comme facteur d'ouverture, d'émancipation et d'égalité des chances. Il proposa dans la foulée une journée par mois sans connexion pour, dit-il, se réhabituer à vivre sans Internet. Il s'agirait d'un moment durant lequel on va lire, échanger, écrire, faire de la bande dessinée, passer du temps avec les autres, parce que ça permet de refixer son attention et de reconstruire les choses ensemble. La Chine comme la France considère la lecture comme un pilier de l'éducation et de la culture nationale. Pour la Chine, cela s'inscrit dans une stratégie plus large de promotion des valeurs sociales, de renforcement de l'identité nationale et de développement d'une société harmonieuse. Alors qu'en France, la lecture est souvent associée à l'égalité des chances et à la lutte contre les inégalités sociales. Les deux pays font face à une jeunesse de plus en plus connectée, avec des habitudes de lecture qui changent. Encourager la lecture, c'est aussi contrer la désinformation, favoriser la pensée critique et préserver l'attention longue menacée par les réseaux sociaux. Pour la Chine, promouvoir la lecture, c'est promouvoir la langue et la culture chinoise à l'étranger, dans un contexte de rivalité géopolitique. La France, de son côté, utilise la francophonie comme levier d'influence, mais les deux pays voient dans la lecture un moyen de renforcer leur rayonnement culturel. Même si les contextes politiques et culturels diffèrent, la promotion de la lecture par Xi Jinping et Macron reflète des enjeux communs. Éducation, cohésion sociale, adaptation au numérique et influence culturelle. L'île Maurice, pays multilingue et multiculturel, entretient des liens historiques et culturels forts à la fois avec la France et la Chine. Les initiatives de Xi Jinping et du président Macron viennent nous rappeler la place centrale de la lecture comme facteur d'ouverture, d'émancipation et d'égalité des chances. Il nous montre que la lecture est un investissement pour l'avenir, à la fois éducatif, social et culturel. Pour Maurice, s'en inspirer pourrait être une opportunité de renforcer la cohésion nationale à travers le livre, innover en matière d'éducation et de culture et rayonner davantage sur la scène internationale. Un projet certes ambitieux, mais qui nous éloignerait surtout des initiatives plus clivantes de ces officines socioculturelles qui ont récemment fait de la question linguistique un enjeu communautariste et divisif en jouant sur les peurs et les rivalités historiques plutôt que de construire une solution unificatrice. Je m'en voudrais de terminer cette chronique sans

0: vous ai invité à lire un roman de Ray Bradbury, publié en 1953, Fahrenheit 451. Ce roman dépeint une société futuriste où la lecture et le savoir mettent en péril le pouvoir en place, qui confie à une unité spéciale des pompiers de brûler tous les livres afin de maintenir la population sous le joug d'un gouvernement totalitaire. Cette société où les livres sont interdits, la pensée s'appauvrit, l'esprit critique disparaît et la parole devient stérile. Ce chef-d'œuvre d'anticipation nous avertit d'un danger. Un monde sans livres est un monde où la réflexion, l'imaginaire et la liberté s'étiolent et s'éteignent. Je vous souhaite le bonjour. C'est le moment de vous mettre à la page. Lisez un livre.
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2: Cindy Lauper, True Colors, à 5h22 du matin. Bon réveil et merci d'être là. N'oubliez pas, à 5h30, ce sera les communiqués.

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1: Bonjour à tous, à 5h34, je vous donne lecture des avis d'obsèques. On nous prie d'annoncer le décès de Monsieur Jean-Émile Brunette, décès de Monsieur Jean-Émile Brunette, aussi connu sous le nom de Thibout. Il était âgé de 69 ans. Le convoi mortuaire quittera son domicile au numéro 66 à l'avenue Prince Charles à Caen-le-Vieux, aujourd'hui à 11h, pour se rendre en l'église à Saint-Odile à Caen-le-Vieux et de là au cimetière de Saint-Martin. Le décès de Madame Aude Marie-Adrienne Cotte. Décès de Madame Aude Marie-Adrienne Cotte, née Cotte, aussi connue sous le nom de Aude. Elle était âgée de 72 ans. Le convoi mortuaire sortira de la chapelle ardente de Mourat à Petite-Rivière, aujourd'hui 11h, pour se rendre en l'église Notre-Dame de Montroche et de là au cimetière de Phénix. Le décès de Monsieur Georges Perrine. Décès de Monsieur Georges Perrine, aussi connu sous le nom de Georges. Il était âgé de 61 ans. Le convoi mortuaire quittera son domicile au bloc C18 à Nage d'Essai, Abbé du Tombeau, aujourd'hui 11h, pour se rendre en l'église Bon Pasteur, Abbé du Tombeau, et de là au cimetière de Bois-Marchand. Le décès de Madame Linda Guillemette Brigitte Moutou. Décès de Madame Linda Guillemette Brigitte Moutou, née Haussmann, aussi connue sous le nom de Dadoune. Elle était âgée de 71 ans. Le convoi mortuaire sortira de la chapelle ardente de Mourat à Petite-Rivière, aujourd'hui à midi,

pour se rendre en l'église Notre-Dame de la Visitation à Vacoix et de là au cimetière de Rochebois. Le décès de Madame Marie Soirlaine Sylvette Empeigne. Décès de Madame Marie Soirlaine Sylvette Empeigne, née La Douceur, aussi connue sous le nom de Nounou. Elle était âgée de 36 ans. Le convoi mortuaire quittera le domicile de son époux, M. Anthony Ginot Empeigne, à Remieulier-la-Golette, aujourd'hui à 13h, pour se rendre en l'église adventiste à Coteau-Raffin et de là au cimetière de Rivière-Noire. Le décès de Madame Silka Radia, décès de Madame Silka Radia, aussi connue sous le nom de Saroj, décès survenu en France à l'âge de 64 ans. Le convoi mortuaire sortira du crématorium du Père Lachaise au numéro 71 à la rue de Rondeau à Paris, aujourd'hui à 13h, heure locale, pour se rendre au crématorium du Père Lachaise à Paris. Et le décès de M. Louis-Clément Duchesne, décès de M. Louis-Clément Duchesne, aussi connu sous le nom de Bertie, il était âgé de 69 ans. Le convoi mortuaire sortira de la chapelle ardente d'Eliensen, Sabot-Bassin, cet après-midi à 14h, pour se rendre à l'incinérateur de Bigara. Aux familles endeuillées, l'MBC présente ses plus vives sympathies.

Les nouvelles du temps à présent, communiqué de la météo pour Maurice, c'est mis à 4h30 ce matin. La situation générale, un vent modéré souffle sur notre région et des nuages associés à une ligne d'instabilité influenceront le temps local dès ce soir. Voyons à présent les prévisions pour les prochaines 24 heures. Essentiellement beau ce matin et au cours de la journée. Côté température, la maximale sera entre 24 et 26 degrés sur les hauteurs et entre 28 et 30 degrés sur les régions côtières. Demain, période nuageuse dans la soirée et durant la nuit avec des averses principalement sur la moitié est de l'île et sur les hauteurs. Et la minimale sera entre 18 et 20 degrés sur le plateau central et entre 22 et 25 degrés sur le littoral. Le vent soufflera du sud-est à environ 20 km/h avec des pointes de l'ordre de 50 km/h. Mer forte de l'Aller récif avec des houles du sud-ouest de l'ordre de 3 mètres. Et les sorties en haute mer, de même que dans les lagons de l'ouest et du sud, sont déconseillées. Les marées hautes à 14h38 et demain à 1h48. Les marées basses à 7h54 et 20h27. Le lever du soleil est prévu à 6h32. À Maurice, et le coucher ce soir à 17h40. La pression atmosphérique à 4h ce matin était 2013 hectopascal. Direction Rodrigue, communiqué à 4h30 ce matin. La situation générale, l'effet combiné de l'anticyclone situé au sud des Mascareignes et de la zone de basse pression au nord-est de l'île provoquera graduellement un temps venteux sur la région et des nuages venant du sud-est influencent le temps local. Période nuageuse ce matin et en cours de la journée avec des averses. Côté température, la maximale sera entre 26 et 29 degrés, mi-couvert durant la nuit avec quelques ondées. Et la minimale sera entre 22 et 24 degrés. Le vent soufflera du sud-est de 20 à 30 km/h avec des rafales de 50 km/h, se renforçant au cours de l'après-midi avec des rafales de 70 km/h. Mer forte au-delà des récifs avec des houles de l'ordre de 3,50 m et les sorties en haute mer. De même que dans les lagons sont déconseillées. La pluviométrie durant ces dernières 24 heures étant de 11,2 mm à Poix-de-Canon, 6,7 mm à Plaine-Corail et 5,4 mm à Patate-Théophile. Les marées hautes à 13h50 et demain à 1h54. Les marées basses à 7h37 et 19h45. Le lever du soleil est prévu à 6h08 à Rodrigue et le coucher ce soir à 17h18. Et nous passons à Bilta PCL pour Maurice, qui fait une tirée aux autres du grand matin à 4h10. Les temps l'eau la mer pour prochaine 24h, les temps pour bon dans la journée, à soir, Pouéna, la pli, et divan, les poux soufflés, les puits sud-est, environ 20 km/h, avec bonne pointe, 50 km/h. Dans Lagon, les noms éclaissent, la mer est praticable. Lagon, l'ouest, les cides, et en déo brisant, la mer n'est pas praticable. Et il y a ben la houle, les puits sud-ouest des 3 mètres, en déo brisant. Et ban sauti en déo brisant avec dans Manlagon l'ouest et dans le sud, les déconseillés. 5h40.

0: Voilà, c'était les nouvelles du temps pour Maurice et Rodrigue.
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0: 5h42, bienvenue dans votre Morning Breeze. Un peu moins de 20 minutes à passer ensemble. Courage à celles et ceux qui se préparent à l'instant même pour aller travailler. La moussière se prépare une solitude, un petit déjeuner. C'est à savoir que c'est le repas le plus important de la journée. Voilà, et les élèves aussi qui se préparent pour l'école. Bon courage, excellente journée, concentration. Bah oui, deuxième trimestre, là, hein. Allons, Mazoli. Allez, quelques messages avant de passer à la pensée du jour. Nous avons qui ce matin? Bonjour Nathan, c'est José Pierre-Louis. Bonjour, belle journée. Coucou Nathan, mon chéri Marcus. Ça c'est Marie-José Médon de Saint-Joseph à Montagne-Blanche. Marie-Rosemonde. Merci beaucoup. Bonne journée à tout le monde. Plaisir de vous lire ce matin, Marie-Rosemonde. Cynthia, bonjour Nathan, comment ça va? Ça va bien, excellente journée. Un coucou à ma famille et surtout à maman Florise. Merci et gros bisous à vous. Merci, ça c'est Arlette. Chalet, merci pour les belles chansons. Plaisir. Voilà, voilà pour vos messages. Vous avez jusqu'à 6 heures pour nous écrire. Oui, continuez. Voilà. Allez, nous on y va tout de suite pour la pensée du jour.
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0: Proverbe chinois ce matin qui nous dit ceci. Votre valeur ne réside pas dans ce que vous savez, mais dans ce que vous appliquez. Votre valeur ne réside pas dans ce que vous savez, mais dans ce que vous appliquez. 5h43, c'était votre pensée du jour. Un petit coucou à Isabelle Cassin qui nous a rejoint ce matin. Belle journée à vous tous. Allez, nous continuons en musique. Tu me corresponds. Ça, c'est la voix de Francis Cabrel. Je vous laisse apprécier.
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0: Pour vous.
1: Vraiment, Tina Turner, bon réveil, bon lundi. À venir, la rubrique agricole proposée par Farid.
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4: Chers amis, chers auditeurs, auditrices, de la part de Faré et moi-même Sanjay Sambou, bonjour. À nous commence cette semaine-là avec une série causerie spéciale pour la Journée mondiale des abeilles qui célébrait le 20 mai. Pendant cette semaine-là, dans le cadre de nos programmes Spot Agricole, nous vous plongeons dans le monde sacré de cette travailleuse-là, qui est une soldat de la nature. C'est pour ça que les Nations Unies finissent dédier un jour entier pour eux, parce que nous survie dépend de eux. Mais qui fait le 20 mai? Sa date-là est à cause d'un dimoun qui s'appelle Anton Yansa. Il est né le 20 mai 1734 dans un pays qui s'appelle Slovénie. Et il est pionnier dans l'apiculture moderne. Il est le premier du monde qui finit comprendre l'importance des abeilles et qui ont un rôle dans la nature et qui ont besoin de nous protection. Journée mondiale abeilles, pas juste une fête pour mousse du miel, il y a une alarme pour la planète. Abeilles, c'est le principal pollinisateur. Quand vous avez un outil, depuis une flair et calme jusqu'à une lutte, vous pouvez faire un travail économique qui ni humain ou robot pour capable faire et que nous capable dire que ce travail vaut des milliards de dollars si jamais nous t'ibisons faire pareil avec main d'œuvre. Et get ban là, je peux faire les gratis. Abeille, c'est un maillon invisible qui tient écosystème ensemble. Quand nous dire sauve abeille, nous pas peut faire un effort charitable. Nous peut cause

0: dans nos propres survies, parce que sans eux, nous pas pouvons manger même. Demain, nous pouvons nous plan manger et expliquer comment abeille est important pour nous sécurité alimentaire. Mais avant moi aller, moi informe eux qui ministère agro-industrie, sécurité alimentaire, économie bleue et fisheries pour célébrer journée mondiale abeille le 20 mai à Réduit dans la cour agricultural services de 10h à 15h. Moi invite eux tout viennent faire un détour. Merci pour l'attention, bonne journée et à demain.
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1: Bonjour Maurice, il est 6h. Le premier point info de la journée avec Jean-François Lecning. Bonjour.
2: Bonjour Patrice, bonjour à tous. À Cantorel, dans l'est du pays, un parcours de

tenté à virer à la scène de chaos hier soir. De violents affrontements ont opposé des habitants et un groupe venu de Rosil pour faire du quad bike sur une piste réservée aux marcheurs. La situation a rapidement dégénéré, des sabres ont été sortis et plusieurs coups de feu tirés. Deux véhicules ont été incendiés et un policier en civil qui tentait de s'interposer a été blessé puis hospitalisé. Face au risque d'escalade, un important dispositif policier incluant des unités d'élite de la SSU et de la SMF ont été déployés. Ce matin, la police

0: une surveillance étroite est maintenue sur place. La cassure du MMM nous a livré hier un nouveau feuilleton. Reza Houtim s'est publiquement indigné que la page officielle du parti sur Facebook avait été piratée et rebaptisée au nom du Front militant progressiste de Paul Béranger. Capture d'écran à l'appui, le président du parti MOV s'est exclamé, je cite, « Zot fin coquin nous passe Facebook ». Sauf que Reza Houtim a apparemment confondu la page officielle du parti avec celui d'un groupe privé. C'est du moins ce qu'a tenté de soutenir Johanna Béranger. Sur un ton très ironique, elle a égratigné le président du MMM en rappelant qu'il aurait dû faire la différence entre les deux. « Zot pas MMM encore intact, Reza Kappa va réplorer », a-t-elle écrit. Affaire à suivre. L'art mauricien est en deuil. L'artiste peintre Murtin Agalingom nous a quittés hier à l'âge de 90 ans. Il a succombé à ses blessures des suites d'un accident de la route. Plus qu'un enseignant, Murtin Agalingom était un bâtisseur. Ancien directeur de l'école des Beaux-Arts du MGI et fondateur, il y a 43 ans, du célèbre Salon de Mai, il a profondément marqué l'histoire culturelle du pays en démocratisant l'art post-colonial. Ses funérailles auront lieu cet après-midi. Deux géants du secteur privé mauricien, IBL et ENL Group, affichent une solide progression pour les 9 premiers mois de leur année financière au 31 mars 2026. IBL enregistre un chiffre d'affaires en hausse de 15%, frôlant les 95 milliards de roupies. Le groupe est porté par la performance de ses enseignes Winners et Naivas de la construction navale et de l'hôtellerie sous la marque Luxe. De son côté, ENL Group voit son bénéfice net bondir de 22% pour atteindre 3,8 milliards de roupies, une croissance principalement tirée par son pôle hôtelier et son expansion régionale, notamment vers Nairobi et Zanzibar. Et puis un mot de sport, football, Premier League. Hier, en clôture de la 36e journée, Manchester United s'est imposé 3-2 face à Nottingham Forest. En France, Lyon a été humilié à domicile par Lens 4-0, mais est parvenu à maintenir sa 4e place qualificative pour la Ligue des Champions. Fin de ce flash, on se retrouve à 7h pour le premier grand journal de la matinale.
1: Merci Jean-François, à venir les nouvelles du temps. Sophie, bonjour.
2: Bonjour Patrice, bonjour à tous. Aujourd'hui, un vent modéré souffle sur notre région. Des nuages associés à une ligne d'instabilité influenceront le temps local dès ce soir. Alors voyons les prévisions pour les prochaines 24 heures. Essentiellement beau ce matin et au cours de la journée. La température maximale sera entre 24 et 26 degrés sur les hauteurs et puis entre 28 et 30 degrés sur les régions côtières. Demain, période nuageuse dans la soirée et durant la nuit avec des averses, principalement sur la moitié est de l'île et sur les hauts. La température minimale sera entre 18 et 20 degrés sur le plateau central et entre 22 et 25 degrés sur le littoral. Le vent soufflera du sud-est à environ 20 km/h avec des pointes de l'ordre de 50 km/h. Mer forte au-delà des récifs avec des houles du sud-ouest de l'ordre de 3 mètres. Les sorties en haute mer, de même que dans les lagons de l'ouest et du sud, sont déconseillés. Le lever du soleil pour Maurice à 6h32 et le coucher à 17h40.
1: Oui, voyons le temps sur Rodrigue. La situation générale, l'effet combiné d'un anticyclone situé au sud des Mascareignes et de la zone de basse pression au nord-est de l'île provoquera graduellement un temps venteux sur la région. Des nuages venant du sud-est influencent le temps local, donc les prévision pour les prochaines 24 heures. Période nuageuse ce matin et au cours de la journée avec des averses. Mi-couvert durant cette nuit avec quelques ondées. Côté température maximale en journée, 26 à 29 degrés. Ce soir, il fera entre 22 et 24 degrés. Le vent soufflera du sud-est à environ 20 à 30 km heure et avec des rafales de 50 km heure se renforçant au cours de cet après-midi et atteignant les 70 km/h. La mer sera forte au-delà des récifs avec des houles de 3,50 m. Les sorties en haute mer, de même que dans les lagons, sont déconseillées. La marée sera haute à 13h50 et demain à 1h54. Marée basse ce matin à 7h37 et ce soir à 19h45. Le soleil se lève dans 2 minutes à Rodrigue, c'est-à-dire à 6h08. Le coucher à 17h18. Retour de la musique. Enfin, plutôt, on débute avec Clean Bandit et Jess Glynne. Ça s'appelle Rather Be. Bonjour.

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1: Oui, ça commence bien avec Clean Bandit et Jess Glynn. Bonjour à tous, bonjour
2: oui,
1: Sophie.
2: Oui, bonjour, ça va?
1: Bien, merci, et vous?
2: Oui, mon jour préféré aussi.
1: C'est votre jour préféré, on le sait tous, c'est le lundi. Bonjour Maurice, bonjour Rodrigue, bonjour le monde, bonjour à tous, on espère que ça va bien, que vous avez passé un bon week-end. Comment était votre week-end, Sophie?
2: Oui, c'était parfait.
1: Ça veut dire quoi?
2: Plus que parfait comme les verbes.
1: Oui. Non, ça veut dire quoi quand c'est plus que parfait?
2: Vous
1: avez fait, qu'est-ce que vous avez fait? Racontez.
2: Plein de choses. Allez, c'est trop long. On ne pourrait pas raconter là.
1: Non, allez,
2: on va raconter hors antenne. Trois heures?
1: Non, trois heures. Tant vous raconte ça. Pas d'émission aujourd'hui. Pas d'émission aujourd'hui.
2: Spécial week-end.
1: Spécial Sophie. On est le lundi 18 mai 2026, la matinale numéro 239, 138e jour de l'année. Il nous reste 227 jours avant la fin de cette année. On aura nos rubriques dans la première partie, le taux de change avec Sophie. On aura aussi le journal des sports, Tech Talk avec Méline Balou et 25 ans jour pour jour avec Reza Duli Mahmoud. Dans la deuxième partie, Sophie, on aura...
2: Oui, alors dans la deuxième partie, notre rubrique économie avec Kamlesh Bakouri, on aura...

0: La Tribune, l'horoscope du jour et la question du jour. Et puis, en dernière partie, l'interview de la matinale, regard sur l'histoire, notre programmation télé et radio. Et sans oublier notre gâteau d'anniversaire.
1: On a des cadeaux.
0: Oui, on a 2 billets pour voir le film Le Diable se déguise en Prada 2. Donc, ouais. Ça se passe au M Ciné. On a un quiz aujourd'hui, donc un jeu concours, débat climat, on en parlera tout à l'heure. Et puis, notre gâteau et notre bouteille de Pure Heaven, voilà.
1: Oui, on vous parle aussi de MBC Play, n'est-ce
0: oui,
1: pas?
0: Oui, tout à fait.
1: Allez-y.
0: Alors, il faut télécharger donc, l'application MBC Play, donc ouais. 1.0.
1: Sur votre, si... 1.0, sur votre ouais. TD. Votre
0: App Store
1: téléphone.
0: Ou Play Store. Hein. Ouais. Donc, vous créez un compte.
1: Et MBC ne vous quitte plus.
0: Voilà, et puis vous envoyez votre capture d'écran via WhatsApp. Donc ça, c'est pour le jeu aussi, mm-hmm. n'est-ce pas? Donc il y a l'application et le jeu MHL.
1: Oui,
0: Mauritius.
1: Vous pouvez repartir et tenter de gagner une expérience inoubliable en hélicoptère.
0: Voilà.
1: Avec un Mauritius
0: Helicopter Limited.
1: Oui. Disais, mon nom d'un hélicoptère.
0: Ah ben.
1: Qui a
0: beaucoup de tapas, hein? Le carpon à casque là, allez.
1: Non, le bout de nuit, un casque là-bas.
0: Ok.
1: Si tu vois, tu vois. Mais avion, on dit, allez, mais hélicoptère, non.
0: Ouais.
1: Tu as bien compris un jour l'hélicoptère. Aujourd'hui, c'est l'anniversaire de Martika. Elle fête aujourd'hui ses 57 ans. On la connaît pour quelques morceaux, dont ça. Écoutez.

travaillé avec un certain monsieur qui s'appelle Prince sur ce morceau. Wow. Mm. Love Thy Will Be Done. Et puis Jack Johnson, lui, il fête ses 51 ans. Jack Johnson, c'est ça.

0: C'est aussi la journée internationale des musées aujourd'hui et la journée mondiale du futur vaccin contre le sida. C'est aussi la fête des...
1: La fête des Eric, des Ricky, Rico, Amir, des Cora, des Coralie et des Coralines. Bonne fête à vous.
0: Bonne fête à vous. Et nous on poursuit avec Sombre et Undressed.

0: DJ Mimi, mesdames et messieurs, Marshall, ça s'appelle Mamzelle, tout de suite le tout change. Yes, Sophie.
1: Alors, le taux indicatif de vente pour l'euro aujourd'hui à 55 roupies et 78 sous, la livre sterling à 64 roupies et 5 sous, le dollar américain à 47 roupies et 87 sous, et puis le rand sud-africain à 3 roupies et 7 sous, et le dollar canadien à 36 roupies et 58 sous.
0: Merci Sophie, on a une petite nouveauté pour vous, c'est signé Zao, le titre Parce que. Écoutez et découvrez.

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1: On a tout plein de cadeaux pour vous. Tout d'abord, notre blind test, ce sera tout à l'heure dans la deuxième partie. Par contre, là, on lance, s'il y a quelqu'un de votre entourage qui fête son anniversaire, Sophie, on fait comment?
2: Bah écoutez, déjà, on lui souhaite un bon anniversaire. Et puis, les petits messages par WhatsApp, 52, 53, 84, 84. Bon anniversaire, tati, tata, meilleur ami, ou peu importe. Et il y aura on fera un tirage au sort tout à l'heure et la personne repartira avec son gâteau offert par Carrefour et sa bouteille de Pure Heaven.
1: Oui, et puis on a un quiz pour vous.
2: Oui, alors organisé par donc c'est Débat Climat avec le Rajiv Gandhi Science Center et la MCB. Donc ce grand matin, vous pouvez gagner dès l'entrée gratis pour Al Odysseo au Scénarium. Dès l'entrée pour Al gratis pour Al visite Mise Blue Penny.
1: Oui.
2: N casquette et N shopping bag MCB.
1: Je dis ça.
2: Ouais.
1: Ouais.
2: Donc
1: je savais pas aussi à
2: Odysseo.
1: Odysseo.
2: Ouais,
1: là.
2: Moi non plus hein. Bah apparemment c'est bien.
1: Mais nu genou, il y a pas de
2: En plus c'est pour deux personnes.
1: Terrible ça. Ça tombe bien, Sophie. Mais bon. Bah,
2: il faudra y répondre à une question, par contre. Hein, ouais. La question est en créole. Qui veut dire incinération? Réponse A, enterre saleté, ou B, brille saleté?
1: Je pense que c'est très facile. Donc.
2: Qui veut dire incinération?
1: Incinération.
2: A, enterre saleté, ou B, brille saleté, 402 80 80. Ou par WhatsApp, 52 53 84 84.
1: Réponse A ou réponse B. Ajoutez votre prénom, chers amis. On prend une personne aux alentours de 6h50 à venir le sport dans quelques instants. Mais c'est juste après Tom Odell et Ugly.

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1: 6h passées de 30 minutes sur RM1 Le Sport, présenté par Vikash Bagherati. Bonjour Vikash.
2: Bonjour Sophie, bonjour Patrice.
3: Bonjour Vikash.
2: Bonjour à toutes et à tous. Athlétisme avec les championnats d'Afrique au Ghana, avec ses deux médailles d'argent pour Maurice. Au triple saut, chez les messieurs, Adèle Cupidon est devenue donc vice-champion d'Afrique grâce à un bond de 16,61 m, un nouveau record personnel. Médaille d'argent pour Maurice au triple saut féminin également, avec Liliane Potiron et ce bond mesuré à 13,94 m, soit à 3 cm du record national. À retenir également la 5e place de Jean-Yann Carré au lancer du marteau avec une performance de 48,16 m. Au saut en hauteur, Desardins Prosper a terminé 8e en franchissant la barre à 2,05 m. Football à présent. En Angleterre, West Ham s'enfonce un peu plus vers une descente en division inférieure après sa défaite 1-3 sur le terrain de Newcastle hier. Les Hammers sont 18e avec 2 points de retard sur Tottenham. Tottenham qui aura un derby londonien difficile en perspective à Stamford Bridge face à Chelsea mardi soir à 23h15, avant d'accueillir Everton pour l'ultime journée. En tout cas, les Hammers n'ont pas leur destin entre les mains. Pour se maintenir chez l'élite, ils doivent absolument remporter leur dernier match du championnat à domicile face à Leeds le 24 mai prochain et espérer en même temps que les Spurs perdent leurs 2 matchs restants.

0: Les Spurs, eux, n'ont besoin que d'un point pour assurer leur place en Premier League, vu leur différence de but conséquente à comparer à celle de West Ham. Pour son dernier match de la saison à Old Trafford, Manchester United a battu Nottingham Forest sur le score de 3-2 avec des buts signés Luke Shaw à la 5e, Mathias Cunha à la 55e et Brian Mbeumo à la 76e. Au service sur le deuxième but de son équipe, Bruno Fernandes a égalé le record de Thierry Henry et de Kevin De Bruyne avec un total de 20 passes décisives. Sur une saison, profitant de ce match à domicile, Casemiro, pour sa part, a fait ses adieux aux supporters de Manchester United. Ailleurs, battu 0-1 à Leeds, Brighton compromet ses chances d'être en Europe. Brentford est revenu en deux occasions au score pour sortir avec un nul de 2-2 à domicile face à Crystal Palace pour maintenir ses possibilités de se qualifier pour l'Europe. Sunderland est parti surprendre Everton 3-1 pour espérer terminer dans le top 8. Et puis Wolverhampton et Fulham se sont séparés sur un score d'un but partout. À 23h ce soir, Arsenal, le leader, accueille Burnley. Demain, à 22h30, Bournemouth recevra Manchester City. Et comme vous le savez peut-être, Chelsea a nommé Xabi Alonso comme nouveau manager pour 4 ans. Il prendra son poste le 1er juillet prochain à la tête des Blues. En France, à retenir de la dernière journée de Ligue 1, hier, le LOSC et l'OL qui peuvent souffler, respectivement battus par Auxerre 0-2 et Lens 0-4. Les deux équipes ont malgré tout conservé leur place en Ligue des Champions. Les Dogs iront directement en C1, tandis que l'OL disputera le tour préliminaire. C'est l'OM qui a battu Rennes 3-1, qui a fait basculer la soirée. Les Olympiens disputeront la Ligue Europa. En Espagne, soirée remplie d'émotions à Madrid hier, après la victoire de son équipe face à Gérone, durant laquelle il a délivré la passe décisive sur le seul but de la partie. Antoine Griezmann a été longuement honoré par tout le peuple des Colchoneros. C'est la fin d'une histoire de 12 ans et de 500 matchs avec l'Atlético Madrid, avant de s'envoler pour les États-Unis, la MLS et Orlando pour finir sa carrière. Les adieux également de Robert Lewandowski au FC Barcelone. Un dernier à la maison marqué par une victoire face au Betis Séville 3-1 grâce à un doublé de Rafinha et une réalisation de Joao Cancelo. Le Barça a remporté tous ses matchs à domicile sur la saison. C'est un record. Un mot de tennis pour terminer. 50 ans après Adriano Panatta, Yannick Sinner inscrit le nom d'un Italien au palmarès du tournoi de Rome. Il a disposé de Casper Ruud en finale hier, 6-4, 6-4, pour remporter son premier titre à Rome, son 6e Master 1000 d'affilée. L'Italien sera l'immense favori de Roland-Garros, dont le grand tableau débutera dimanche prochain. Autant donc pour les sports. Merci et très bonne journée à toutes et à tous.
1: Merci beaucoup, Vikash. À venir les avis d'Obsèques.

On a pris d'annoncer le décès de Monsieur Jean-Émile Brunet. Monsieur Jean-Émile Brunet, aussi connu sous le nom de Thibout, âgé de 69 ans, le convoi sortira de son domicile, le numéro 66, avenue Prince Charles à Caen-le-Vieux, aujourd'hui à 11h, pour se rendre dans l'église de Sainte-Odile à Caen-le-Vieux et de là au cimetière de Saint-Martin. Le décès de Madame Aude-Marie-Adrienne Cotte. Madame Aude-Marie-Adrienne Cotte, habitant Route-Prison Montroche, âgée de 72 ans, le convoi sortira de la chapelle ardente de Mourat à Petite-Rivière aujourd'hui à 11h pour se rendre dans l'église de Notre-Dame du Montroche et de là au cimetière de Phénix. Le décès de Monsieur Georges Perrine. Monsieur Georges Perrine, âgé de 61 ans, le convoi sortira de son domicile au numéro C18 NHDC B du Tombeau, aujourd'hui à 11h, pour se rendre dans l'église du Bon Pasteur, à B du Tombeau, et de là, au cimetière de Boismarchant. Le décès de Madame, Linda Guillemette Brigitte Moutou, Madame Linda.

Linda Guillemette Brigitte Moutou, née Haussmann, aussi connue sous le nom de Dadoun, âgée de 71 ans. Le convoi sortira de la chapelle ardente de Mora à Petite Rivière aujourd'hui à midi pour se rendre en église de Notre-Dame de la Visitation à Vacquois et de là au cimetière de Rochebois. Le décès de Madame Marie Sorlène Sylvette Empeigne. Madame Marie Sorlène Sylvette Empeigne, née La Douceur, aussi connue sous le nom de Nounou, âgée de 36 ans. Le convoi sortira de chez son époux, Monsieur Anthony Ginot Empeigne, à Rémy-Ollier-la-Golette, aujourd'hui à 13h, pour se rendre dans l'église adventiste de Coteau-Raffin et de là au cimetière de Rivière-Noire. Le décès de Madame Silka Radjia. Madame Silka Radjia, aussi connue sous le nom de Saroj, ex-habitant Benjen Road à Suriname. Elle est âgée de 64 ans. Le convoi sortira du quatrième du Père Lachaise au numéro 71 rue de Rondeau à Paris en France, aujourd'hui à 13h, pour se rendre au crématoire de Père Lachaise en France. Et le décès de Monsieur Louis-Clément Duchesne. Monsieur Louis-Clément Duchesne, aussi connu sous le nom de Bertie, habitant à Home Flocaire à Floréal. Il est âgé de 69 ans. Le convoi sortira de la chapelle ardente d'Eliensons à Beaubassin aujourd'hui à 14h pour se rendre à l'incinérateur de Bigara. Nos sympathies aux familles endeuillées.

0: Bang, c'est le groupe AHA, mais ça c'est une autre version. C'est signé Annie B. Sweet, Take On Me, c'est la douceur.
1: Oui.
0: Ce matin, il est 6h41 dans Tech Talk. Il y a quoi aujourd'hui?
1: Ben, on parle toujours des robots, hein?
0: Oui.
1: Alors, le robot assistant qui remplace votre lampe de bureau, bien sûr, toujours avec Mailing Baloo.

Bonjour et bienvenue dans Tech Talk. Sur le bureau du futur, il y aura probablement toujours un ordinateur portable, une tasse de café et quelques dossiers papier. Mais en lieu et place d'une lampe de bureau articulée, on pourra peut-être trouver un petit robot expressif. C'est la vision dévoilée par Lenovo lors du Mobile World Congress avec son concept AI Workmate. Ce compagnon de bureau, dopé à l'intelligence artificielle, a la silhouette d'un petit robot reprenant la forme d'une lampe articulée. À la place de l'abat-jour, un écran affichant un sympathique visage expressif qui s'anime. L'appareil embarque également plusieurs caméras et un projecteur miniature fixé sur un bras articulé capable de pivoter pour suivre son utilisateur. Il peut servir à projeter sur une table ou un mur une présentation. L'objectif, rendre l'intelligence artificielle plus humaine et plus présente physiquement dans l'environnement de travail quotidien. L'AI Workmate répond aux commandes vocales et gestuelles. À partir du moment où on l'y autorise, il peut accéder aux courriels, documents et outils professionnels afin d'assister les salariés dans leurs tâches. Lenovo imagine un assistant capable de retrouver des informations dans des fichiers, de résumer l'activité d'une équipe ou de répondre à des questions liées à un projet en cours. Le robot peut aussi analyser ce que son utilisateur écrit ou dessine sur papier grâce à ses caméras intégrées. Il peut capturer une signature manuscrite en temps réel pour l'intégrer automatiquement dans un document numérique. Pour ce qui est de la cybersécurité, Lenovo explique que le modèle de langage fonctionne localement sur la machine. Cela évite l'envoi de données sensibles vers des serveurs externes. Mais la fiabilité des modèles d'intelligence artificielle reste imparfaite. Les hallucinations des modèles de langage apportent plus de soucis que de bénéfices dans les entreprises. Il ne s'agit que d'un concept. Lenovo n'a annoncé ni prix, ni date de commercialisation. Reste une question. Voulons-nous vraiment humaniser nos outils de travail au point d'en faire des collègues? C'était Tech Talk sur RM1.

0: Irma, et le titre c'est Lost and Found, c'est une nouveauté qui marche très fort. On part en l'an 2001 pour retrouver Reza Duli Mahmoud, et Reza Duli Mahmoud nous parle de
1: l'industrie sucrière, alors univers carcéral, oui. et la Chine.

0: mise à l'honneur.
1: On écoute Reza Duli Mahmoud.
2: Le 18 mai 2001, industrie sucrière. Le secteur sucrier serait actuellement en crise, avec des pertes estimées à 500 millions de roupies. L'industrie sucrière lance un appel d'urgence au gouvernement pour qu'un plan de restructuration soit appliqué le plus rapidement possible afin de réduire les coûts de production. Univers carcéral. Le ministère des institutions réformatrices se dit déterminé à intervenir pour revoir la politique d'incarcération dans le pays. Pour ce faire, un expert anglais, Andrew Cole, a été sollicité. Il s'agit du directeur du Centre international d'études pénitentiaires de Londres, CIEP. De par son expérience, Andrew Cole devrait aider le gouvernement à adopter une nouvelle approche pour la détention qui serait axée sur la réinsertion. La Chine mise à l'honneur. Cela se passe à la salle d'exposition du Freeport of Mauritius, la China Shenzhen Exhibition. Les Mauriciens auront jusqu'au 21 mai prochain la possibilité de se procurer divers produits de qualité de fabrication chinoise à petit prix, que ce soit de la soie, des tenues traditionnelles, des robes ou encore des produits issus de la technologie industrielle comme des petites radios ou des autocuiseurs. Les amateurs de nouvelles technologies en tout genre seront gâtés, à savoir que toute la marchandise proposée provient de Shenzhen, province la plus moderne et la plus avancée dans ce domaine en Chine.

0: 80, ben, il y a toujours ce morceau Dexys Midnight Runners et Come On Eileen. On doit avoir en ligne
1: Nathalie,
0: bonjour.
2: Bonjour Patrice.
1: Ça va?
2: Très bien, merci.
1: Ouais.
2: À part il fait froid.
1: Non, c'est chaud ici là.
0: Vous habitez de quel côté?
1: Varcoy.
2: De Varcoy.
0: Ah, mais Varcoy il fait froid même le matin là.
2: Oui.
1: Ben.
0: Mais, Sophie, vous voyez, Sophie fait comme ça.
1: Non, mais il fait chaud. Enfin, moi, j'ai chaud.
0: Vous habitez où,
2: ça,
0: Sophie?
2: Ça, c'est la faillade de la radio, ça.
1: Oui, exactement.
0: Vous n'avez pas parfaitement raison. Vous avez passé un bon week-end?
2: Oui, tranquille.
1: Qu'est-ce que vous n'avez pas fait?
2: Non, j'étais à la maison. Parce que quand c'est le week-end, comme ça, je préfère rester à la maison.
1: Oui, vous avez parfaitement raison.
0: Se reposer un peu, n'est-ce pas?
1: Ouais.
2: Exactement.
0: Allez, on a une question pour vous.
1: Alors, dites-nous Nathalie, qui veut dire incinération? Enterre saleté ou B, brille saleté?
2: C'est B, brille saleté.
0: Ben, Mais bien sûr, c'est brille saleté. Et Nathalie repart ce matin.
1: Avec deux entrées, donc on va le dire en créole.
0: Oui.
1: Donc, dès l'entrée gratis poil Odysseo au Scénarium, dès l'entrée gratis poil visite Musée
0: Blue Penny.
1: Ouais. Et une casquette et un shopping bag offert par la MCB. Voilà. Donc ça faisait qu'on voit l'Odysseo quand même, tu casquettes, tu prends où ça quoi, allez.
2: Ouais, moi je dis merci en créole, merci beaucoup.
1: Ah.
2: Pour
1: plaisir. Passez une belle journée.
0: Bravo.
2: Oui, c'est une bonne journée, toujours.
1: Faya
0: dans Radio là.
1: Toujours.
0: Nous la vie.
1: Ouais.
0: Allez, bye. Bonne journée.
1: Bye.
0: On a pour vous trois cafés gourmands et sans lacets.

les trois cafés gourmands et sans lasser, on arrive à la fin de cette première partie de la matinale. À venir le journal juste après Ronan Keating, Life is a Roller Coaster. Le journal sera présenté par Jean-François Lacning.

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1: Bon lundi, il est 7h.

0: Le journal avec Jean-François Lecning. Bonjour Jean-François.
1: Bonjour Sophie, bonjour à tous.
0: Et les titres.
1: Soir de chaos à Cantorel après une violente altercation liée à la présence de quads sur un parcours de santé. Des sabres ont été tirés, des coups de feu tirés, deux véhicules incendiés, un policier blessé. Reza Houtim crie au piratage de la page officielle du MMM sur Facebook avant de se faire rabrouer par Johanna Béranger. Le président des Mauves aurait en réalité confondu le compte officiel avec un simple groupe privé.

Coup d'envoi aujourd'hui de la campagne pour les élections consulaires des Français de l'étranger. Parmi les cinq listes en lice pour Maurice, celle de Sakil Ali Mahmoud retient l'attention. Une candidature ouvertement soutenue par le Rassemblement national. Le monde de l'art mauricien en deuil après le décès de l'artiste peintre Moultrie.

0: 90 ans, ancien directeur de l'école des beaux-arts du MGI et fondateur du Salon de mai, il a profondément marqué l'histoire culturelle du pays. Et puis, quel comportement et quelle tenue adopter à Grand Bassin? Après l'agression d'un touriste italien la semaine dernière, le débat est relancé sur le respect du caractère sacré de Ganga Talao. À Cantorel, dans l'est du pays, un parcours de santé a viré à la scène de chaos hier soir. De violents affrontements ont plongé la région dans la panique. À l'origine des tensions, une altercation entre des habitants de la localité et un groupe venu de Rosil pour faire du quad bike sur une piste réservée aux marcheurs. La situation a rapidement dégénéré. Des sabres ont été sortis et des coups de feu tirés. Deux véhicules ont été incendiés et un policier en civil qui tentait de s'imposer a été blessé puis hospitalisé. Face au risque d'escalade, un imposant dispositif policier, incluant les unités d'élite de la SSU et de la SMF, a été déployé. Ce matin, la police assure que la situation est sous contrôle, même si une surveillance étroite est maintenue sur place. Une enquête est en cours. Notre journaliste Pranav Biari s'est entretenu hier soir avec le conseiller de village de Cantorel, Vijayananan Tiloki. Écoutez son témoignage.
1: Depuis semaine dernière, nous avons un renseignement qui est une personne depuis en deux ou l'endroit, puis une personne quad biking. Puis là, mon corps conseiller là, il n'en pèse d'autres. Mais cette fois-ci, ils ont revenu. C'est des policiers qui passent en duty, qui nous disent là, qui n'ont pas le droit de faire ça. À propos de ça, ils ont une altercation, qui ont commencé à servir une matraque, et un circuit de balle tout. C'est ça qui nous provoque, les habitants. Ils ont investi l'autorité, et même les séquences qui occupent le track. C'est une activité qui est illégale qui peut passer, qui rien n'est fait. Donc, il y a un résultat aujourd'hui, c'est quand même plus grave. Il y a une machine blessée, il est dans l'hôpital.
0: Sur la scène politique, la brutale cassure du MMM nous a livré un nouveau feuilleton hier soir. Reza Houtim s'est ainsi publiquement indigné que la page officielle du Parti Mauve sur Facebook avait été piratée et rebaptisée par Johanna Béranger au nom du Front Militant Progressiste. Capture d'écran à l'appui, le président du MMM s'est exclamé, je cite, « Zot fin coquin nous passe Facebook ». Sauf que Reza Houtim aurait apparemment confondu la page officielle du parti avec un groupe privé. C'est du moins ce qu'a tenté de soutenir Johanna Béranger. Sur un ton très ironique, elle a égratigné le président du MMM en rappelant qu'il aurait pu, il aurait dû pouvoir faire la différence. Zot pas MMM encore intact, Reza Kappa va réplorer, a-t-elle écrit. Affaire à suivre. C'est aujourd'hui, lundi 18 mai, que démarre la campagne pour les élections consulaires des Français de l'étranger, prévue pour le 31 mai au lycée des Mascarins. Pour l'arrondissement Maurice-Séchelles, 5 listes de 7 candidats s'affrontent. Parmi elles, une candidature retient particulièrement l'attention, celle de Sakil Ali Mahmoud, tête de liste du Rassemblement des Patriotes de Maurice et des Seychelles. Une liste ouvertement soutenue par le Rassemblement National de Marine Le Pen et de Jordan Bardella. Écoutez Sakil Ali Mahmoud, il dit assumer pleinement cette affiliation.
2: J'ai constaté, en fait, pour moi, une aberration. Quand je regarde les autres listes, on parle beaucoup de candidats indépendants, d'élections plutôt apolitiques, etc., alors qu'il y a des liens directs avec la politique. Et du coup, moi, ça se passe bien parce que, ben, on a échangé, on a un discours de vérité. On fait pas la politique de l'autruche. Faut pas confondre le Front National de Jean-Marie Le Pen avec le Rassemblement National de Marine Le Pen et Jordan Bardella. Et déjà, est-ce que vous connaissez d'autres partis pour lesquels la fille a mis dehors son propre père? Ça, c'était un message fort. Pour dire, ben non, moi je ne suis pas du tout dans cette phase-là. Et elle s'est battue depuis toujours pour les Français et l'ensemble des Français. Il faut arrêter, on va dire, avec la diabolisation du RN. Force est de constater que les villes qui sont gérées par le RN, ben, sont bien gérées, car ils ont été réélus.
0: Sakil Ali Mahmoud qui sera à 8h15, mon invité pour l'interview de la matinale. Deux géants et des chiffres impressionnants qui ne cessent de gonfler d'année en année. IBL et IEA Group ont levé le voile sur leurs résultats des 9 premiers mois de l'année financière en cours. Et dans les deux cas, c'est une progression nette. Deux mastodontes du secteur privé local et régional qui résistent et qui avancent malgré un contexte mondial sous tension entre les turbulences géopolitiques et les guerres commerciales. À eux deux, ce sont plus de 53 000 emplois désactivés activités dans plusieurs dizaines de pays et des résultats qui valent bien plus que

0: deux simples chiffres, c'est le baromètre de la santé économique du pays, Pranav-Bihari.
1: En effet, IBL affiche un chiffre d'affaires de 94,8 milliards de roupies, en hausse de 15% et un résultat opérationnel en progression de 25% à 7,1 milliards. Tous les pôles du groupe contribuent à cette dynamique. Le retail avec l'enseigne Naivas au Kenya et Winners à Maurice. Le pôle industriel tiré par la construction navale et les services où les hôtels luxe enregistrent de meilleurs taux d'occupation. Le groupe se désengage également de la dette avec un ratio dette nette sur ses bénéfices avant intérêts, impôts, dépréciation et amortissement qui s'améliore de 3,8 à 2,8. IR Group, de son côté, affiche un bénéfice net en hausse de 22% à 3,8 milliards de roupies, porté principalement par son pôle hôtelier dont les profits bondissent de 43%. Le chiffre d'affaires, lui, reste stable à 34,4 milliards de roupies. Le groupe confirme son expansion régionale avec une présence établie à Nairobi, un projet d'acquisition d'un hôtel 5 étoiles à Zanzibar. Un dividende d'une roupie 38 par action est déclaré pour l'exercice. Les deux groupes disent aborder avec confiance le dernier trimestre de leur exercice financier.
0: Les précisions de Pranav-Bihari, 19 roupies 90, c'est le cours de l'action d'IR Group. Celui d'IBL est chiffré à 26 roupies. L'art mauricien est en deuil. L'artiste peintre Murthy Nagalingam nous a quittés hier à l'âge de 90 ans. Il a succombé à ses blessures des suites d'un accident de la route. Plus qu'un enseignant, Murthy Nagalingam était un bâtisseur, ancien directeur de l'école des beaux-arts du MGI et fondateur, il y a 43 ans, du célèbre Salon de Mai. Il a profondément marqué l'histoire culturelle du pays en démocratisant l'art post-colonial. Murthy Nagalingam s'est éteint comme il a vécu, en toute discrétion, laissant derrière lui une œuvre guidée par la rigueur et l'émotion. L'artiste plasticien et photographe Pierre Argaud faisait partie de ses proches. Écoutez l'hommage qu'il a rendu à Murthy Nagalingam.
2: Il a été parmi les précurseurs de cet art qui commençait à évoluer, de l'école réaliste qu'on voit, les peintres du dimanche qui sortaient, qui dessinaient le paysage mauricien. Il y a eu Murthy, il y a eu Masson, et il y avait toute cette bande là, tu vois, qui avait commencé à sortir l'art de ses sentiers battus. C'est plus l'art bourgeois, mais c'est l'art tout court, engagé et super travaillé, etc. Murthy a apporté quand même beaucoup de choses. J'ai vu ses œuvres, évidemment que j'ai adoré. Il garde une place quand même assez privilégiée parce que c'est quelqu'un qui m'a plu énormément par sa vie même, sa vie très simple. C'est un type très humble. Tu n'entends pas sa voix élevée, mais tu vois sa peinture élevée. Tu vois, lui, il laisse parler ses peintures.
0: C'était Pierre Argaud. Les funérailles de Murthy Nagalingam auront lieu cet après-midi. Le convoi mortuaire sortira de chez Ely & Sons à 15h30. La semaine dernière, un incident impliquant des touristes italiens à Grand Bassin a relancé le débat sur le respect du caractère sacré de Ganga Talao, notamment concernant la tenue vestimentaire et le comportement des visiteurs. Notre collègue Niyama Narayana Reddy s'est rendu sur place pour recueillir les réactions des visiteurs et des guides touristiques. Écoutez ce reportage, les commentaires sont d'Achibachu.
3: Lieu de recueillement, symbole spirituel et attraction incontournable, Grand Bassin attire chaque jour de nombreux visiteurs. Mais après l'agression d'un touriste italien survenu récemment sur place, la question du respect du caractère sacré de Ganga Talao est plus que jamais au cœur des discussions. Tenue vestimentaire, comportement approprié et manque d'informations pour certains touristes, le débat est relancé.
4: Donc pour la tenue, les femmes doivent se couvrir les épaules, les jambes si possible, être en tenue correcte tout simplement, respecter le lieu.
5: Yeah, but I think like this is the closest religion to my religion. It's like where I find the peace when I go visit the place. It's super nice.
6: C'est que j'ai conseillé à mes amis de s'habiller convenablement et aussi avant de rentrer à l'intérieur de penser à nu-pied.
3: Les guides touristiques assurent ne rien laisser au hasard. Avant chaque visite à Grand Bassin, ils prennent le temps d'informer les touristes sur le code vestimentaire ainsi que sur les règles à respecter dans ce lieu sacré. Certains expliquent même qu'en cas de tenue jugée inappropriée, ils conduisent les visiteurs vers une boutique de vêtements.
7: Grand matin, première affaire qu'on nous peut prendre, quand on peut sortir l'hôtel, nous finissons de demander si nous tous autres sommes mal habillés, nous finissons de dire qu'ils nous peuvent aller à une place bien sacrée, nous devons couvrir les autres.
8: Nous devons respecter. Et si c'est intéressant,

0: non-veg et l'alcool aussi. Nous, tout le temps, nous guide nous un client.
1: Lieu emblématique, le Ganga Talao demeure d'une importance culturelle et spirituelle. Attirant de nombreux visiteurs, cet incident avec les touristes a suscité de nombreuses réactions parmi le public.
2: C'était un reportage de Nirma Narayana Reddy et d'Achib Bachou. Il est 7h passées de 12 minutes. Voilà qui nous amène à la fin de ce journal. Tout de suite, le journal des sports de Vikash Bhagirathi.
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Merci à Jean-François Lecline qui nous a présenté le journal de la matinale. Place sport, athlétisme, avec d'abord les championnats d'Afrique au Ghana avec ses deux médailles d'argent pour Maurice au triple saut. Chez les messieurs, Adèle Cupidon est devenue vice-champion d'Afrique grâce à un bond de 16,61 m, un nouveau record personnel. Médaille d'argent pour Maurice au triple saut féminin également avec Liliane Potiron et ce bond mesuré à 13,94 m, soit à 3 cm du record national. À retenir également la 5e place de Jean-Yann Carré au lancer du marteau avec une performance de 48,16 m. Au saut en hauteur, Desardins Prosper a terminé 8e en franchissant la barre à 2,05 m. Football en Angleterre. West Ham s'enfonce un peu plus vers une descente en division inférieure après sa défaite 1-3 sur le terrain de Newcastle hier. Les Hammers sont 18e avec 2 points de retard sur Tottenham. Tottenham qui aura un derby londonien difficile en perspective à Stamford Bridge face à Chelsea mardi soir à 23h15 avant d'accueillir Everton pour l'ultime journée. En tout cas, les Hammers n'ont pas leur destin entre les mains. Pour se maintenir chez l'élite, ils doivent absolument remporter leur dernier match du championnat à domicile face à Leeds le 24 mai prochain et espérer en même temps que les Spurs perdent leurs deux matchs restants. Les Spurs, eux, n'ont besoin que d'un point pour assurer leur place en Premier League vu leur différence de but conséquente à comparer à celle de West Ham. Pour son dernier match de la saison à Old Trafford, Manchester United a battu Nottingham Forest sur le score de 3-2 avec des buts signés Luke Shaw à la 5e, Mateus Cunha à la 55e et Brian Mbeumo à la 76e. Au service sur le 2e but de son équipe, Bruno Fernandes a égalé le record de Thierry Henry et de Kevin De Bruyne avec un total de 20 passes décisives. Profitant de ce match à domicile, Casemiro pour sa part a fait ses adieux aux supporters de Manchester United. Ailleurs, battu 0-1 à Leeds, Brighton compromet ses chances d'être en Europe. Brentford est revenu en deux occasions au score pour sortir avec un nul de 2-2 à domicile face à Crystal Palace pour maintenir ses possibilités de se qualifier pour l'Europe. Sunderland est parti surprendre Everton 3-1 pour espérer terminer dans le top 8. Wolverhampton et Fulham se sont séparés sur le score d'un but partout. À 23h ce soir, Arsenal accueille Burnley. Demain à 22h30, Bournemouth recevra Manchester City. Et comme vous le savez peut-être, Chelsea a nommé Xabi Alonso comme nouveau manager pour 4 ans. Il prendra son poste le 1er juillet prochain à la tête des Blues. En France, à retenir de la dernière journée de Ligue 1 hier, le LOSC et l'OL qui peuvent souffler, respectivement battus par Auxerre 0-2 et Lens 0-4. Les deux équipes ont malgré tout conservé leur place en Ligue des Champions. Les Dogs iront directement en C1 tandis que l'OL disputera le tour préliminaire. C'est l'OM qui a battu Rennes 3-1 qui a fait basculer la soirée. Les Olympiens disputeront la Ligue Europa. En Espagne, soirée remplie d'émotions à Madrid hier, après la victoire de son équipe face à Gérone, durant laquelle il a délivré la passe décisive sur le seul but de la partie. Antoine Griezmann a été longuement honoré par tout le peuple des Colchoneros. C'est la fin d'une histoire de 12 ans et de 500 matchs à la tête, avec l'Atlético de Madrid, avant de s'envoler pour les États-Unis, la MLS et Orlando pour finir sa carrière. Les adieux également de Robert Lewandowski au FC Barcelone, un dernier à la maison marqué par une victoire face au Betis Séville 3-1 grâce à un doublé entre autres de Rafinha et une réalisation de Joao Cancelo. Le Barça a remporté tous ses matchs à domicile sur la saison. C'est un

0: Encore. Tennis pour terminer, 50 ans après Adriano Panatta, Yannick Sinner inscrit le nom d'un Italien au palmarès du tournoi de Rome. Il a disposé de Casper Ruud en finale hier 6-4, 6-4 pour remporter son premier titre à Rome, son sixième Master 1000 d'affilée. L'Italien sera l'immense favori de Roland Garros, dont le grand tableau débutera dimanche au prochain. Ce qui nous amène à la fin de ce journal des sports. Merci et très bonne journée à toutes et à tous.
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0: C'est un super surfeur à la base, Jack Johnson, et puis a commencé à chanter, et puis il nous a fait plein de morceaux, comme celui-ci, Better Together, Jack Johnson, qui fête aujourd'hui ses 51 ans. Les nouvelles du temps, c'est maintenant.
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3: On va retrouver notre prévisionniste ce matin, Monsieur Carson Moutien. Bonjour. Allô?
4: Allô?
3: Oui, bonjour Monsieur Moutien. Alors, est-ce qu'on a des bonnes nouvelles aujourd'hui lundi? Allez, dites-nous.
4: Oui, bonjour tout le monde. Donc, comme sur Hachon, nous avons une urgence aussi, une instabilité qui peut évoluer à l'est de Maurice. Donc, graduellement, ça va nuire. J'ai commencé à influencer ce temps. Mais tu te vois, pour ce matin, même au cours de la journée, nous pouvons être ensoleillés. Et graduellement, pour la suite, nous pouvons avoir un passage nuage avec la pluie pour le moment, surtout sur la moitié est de l'île et sur le bas nord de l'île. Et la température maximale pourrait entre 24 et 26 degrés sur le bas central et entre 28 et 30 degrés le bas littoral. Et la minimale pourrait entre 18 et 25 degrés. Et avec l'effet du cyclone que sud des Mascarennes, le pollen va modérer sur la région. Donc le vent pousse depuis sud-est de 20 km par heure et du pollen de rafale de 50 km par heure. Je suis demandé de exposé au vent. Et la mer toujours pas praticable, une amende la houle du sud-ouest de l'eau de 3 mètres. De ce fait, on soutient en haute mer avec une demande la houle de l'ouest et du sud des déconseillés. Et comme on fait sur la semaine, donc au cours de la semaine, nous voulons être assez variables. Donc pour le moment, nous avons une période de côté nous voulons l'appli et pour le moment, nous avons une période d'ensoleillé ici. Donc une semaine assez variable en perspective. Et du côté de la mer, donc la mer, comme on fait mention, nous avons la houle en début de la semaine. Mais à partir de mercredi, ça va la houle, là, vous commencez à atténuer. Mais toutefois, à partir de samedi, dimanche, nous prenons le type de houle. Et du côté de Rodrigue, donc Rodrigue, il y a un nuage qui peut influencer le temps, donc le temps est assez pluvieux ce matin, mais graduellement, durant la nuit, il y a une amélioration du temps. Et mais toutefois, avec l'évolution d'une zone de basse pression au nord-ouest de l'île et également au sud des Mascarennes, et l'effet combiné de ces deux systèmes peut occasionner le temps assez venteux sur la région. Et pour l'instant, le vent peut se faire depuis sud-est de 20 à 30 km par heure et graduellement du patane au cours de la journée. Nous pouvons avoir jusqu'à 70 km par heure. Et la température maximale à Rodrigue, vous voyez entre 26 et 29 degrés. Et la minimale pourrait entre 22 et 24 degrés. Et à Rodrigue aussi, la mer est pas praticable. Normalement, la houle de l'eau de 3,50 m. De ce fait, vent sortir en haute mer, même devant la grande idée conseillée. Et pour terminer, pour Galega, et du côté de Galega, nous avons un venant du secteur sud qui va influencer le temps. Et ce matin, même dans l'après-midi, nous pouvons avoir la pluie occasionnelle. Et durant la nuit, nous pouvons attendre du beau temps. Voilà, ça peut être comme prévision de la météo.
3: Merci. Merci beaucoup. Bonne journée à vous également.
0: Oui, à venir, on aura la tribune avec Jacques Catherine. Le titre de la tribune aujourd'hui, la nostalgie politique. On aura aussi la rubrique économique avec Kamlesh Bakori, la première secousse. Et puis, on est à 24 jours du début de la Coupe du Monde. On aura le morceau de Shakira qui a pour titre Die Die, qui est la chanson officielle de la Coupe du Monde 2026. À venir.
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3: Un communiqué du Central Electricity Board qui avise les abonnés de morcellement d'Unput et alors sans Lys sur mer, Riombel, que la fourniture d'énergie sera interrompue demain mardi, le 19 mai, entre 9h et 15h, en raison des travaux d'entretien qui seront effectués sur le réseau électrique. Cette fourniture qui sera rétablie sans préavis à l'achèvement des travaux. Le CEB s'excuse à tous ceux affectés par cette coupure.
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0: Bonjour. L'industrie du tourisme est la principale source de devises étrangères et premier employeur direct et indirect de l'économie mauricienne. Deux séries de chiffres montrent l'état de santé réel du secteur, les arrivées et les revenus bruts. Au premier trimestre, l'industrie du tourisme a maintenu le cap avec une croissance de 7% dans le nombre de visiteurs. Les recettes ont bondi de 28% pour franchir la barre des 30 milliards de roupies. Le deuxième trimestre s'annonce difficile. Une première lecture des chiffres révèle que le mois écoulé, les arrivées touristiques ont chuté de 3,7% pour passer à quelque 116 000. Une analyse des chiffres de Statistics Mauritius, publiée le 10 mai, raconte une histoire plus nuancée. Les arrivées par avion ont reculé de 8% sur un an, atteignant 110 000 le mois dernier. Du coup, le nombre de touristes par avion sur les 4 premiers mois de l'année n'ont progressé que de 1,5%. À ce jour, le conflit au Moyen-Orient a un impact moindre sur la destination mauricienne comparée aux Maldives et Seychelles. N'empêche que les chiffres de Statistiques Mauritius et les commentaires des groupes hôteliers montrent une lente détérioration.
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0: stand. On va écouter cette chanson, mais à plusieurs reprises, n'est-ce pas? Shakira, à chaque fois qu'il y a la Coupe du Monde, c'est elle.
1: Oui.
0: C'est elle. On fait appel à elle. À venir, chers amis, avant la tribune, on a notre blind test. Il faut identifier un morceau.
1: Oui.
0: Vous me donnez le titre de la chanson ou le nom
1: de l'artiste.
0: Ouais. Pour repartir ce matin avec
1: Baby, OM Ciné, voir le film Le Diable s'habille en Prada 2.
0: Oui, écoutez l'extrait et vous nous appelez sur le 402 80 80 ou sinon par message WhatsApp 52 53 84 84. Écoutez.

0: Trop facile, non?
1: Je sais. Ouais. En fait, c'est essentiel d'appeler Jeanita, hein?
0: Ouais, ouais.
1: 402 80 80 ou 52 53 84 84.
0: Tout de suite, la tribune avec Jacques-Catherine.
2: Bonjour à toutes et à tous. Pendant longtemps, la nostalgie relevait surtout du domaine intime. Elle appartenait aux souvenirs personnels, aux chansons d'autrefois, aux photos jaunies, aux récits des bons vieux temps et aux soirées oldies. Après avoir été mouvement pendant près de 60 ans, puis combat très brièvement, nous voici désormais en présence d'un front. Un front qui a quitté le territoire des émotions privées pour entrer de plein pied dans le débat public et inaugurer une ère nouvelle, celle de la nostalgie politique. Il ne s'agit plus d'imaginer l'avenir, mais je cite, « de retrouver nos valeurs, de redevenir ce que nous étions, ramener le pays sur le bon chemin ». Comme si ni le présent ni le futur ne pouvaient plus faire rêver et que seul le passé était devenu désirable. Cette démarche exprime souvent quelque chose de profond, un sentiment de perte d'un lien social, d'une stabilité et d'une confiance dans l'avenir. Quand les citoyens disent « c'était mieux avant », ils ne parlent pas toujours du passé, ils parlent parfois, surtout, de leur inquiétude face au présent. Ce phénomène en dit long sur notre époque, car la nostalgie politique prospère rarement dans les périodes sereines. Elle apparaît lorsque les sociétés doutent d'elles-mêmes, quand l'économie ralentit, quand les inégalités se creusent, quand les mutations technologiques bouleversent les habitudes, beaucoup ressentent une forme de vertige collectif. Et face à l'incertitude, le passé devient un refuge psychologique. Mais il faut se méfier d'une chose. Le passé dont parle la politique de la nostalgie est souvent un passé réinventé. Une mémoire simplifiée, parfois embellie. On retient les moments de cohésion, de croissance, de stabilité et l'on oublie les tensions, les injustices et les difficultés de cette même époque. La nostalgie sélectionne, elle éclaire certains souvenirs et en laisse d'autres dans l'ombre. Cela ne signifie pas que ceux qui éprouvent cette nostalgie ont tort. Bien au contraire, derrière le fameux « c'était mieux avant », on a souvent un message plus profond, le sentiment que quelque chose s'est perdu en chemin. Une forme de solidarité, une confiance dans l'avenir, une impression d'appartenance collective. Le problème commence quand elle cesse d'être une réflexion sur ce qui manque aujourd'hui pour devenir une incapacité à inventer demain. Le monde avance, les générations changent, les réalités évoluent. Quand une politique cesse d'inventer l'avenir, elle recycle le passé pour transformer la mémoire en projet de société. Gouverner, ce n'est pas seulement rappeler ce que nous avons été, c'est surtout imaginer ce que nous pouvons encore devenir. Je vous souhaite le bonjour. Vous pouvez maintenant reprendre une activité normale.

0: Crush. Oh non, nous maman, c'est signé Dimaiko, nouveauté sur RMA, venir à l'horoscope. Et on débute avec les béliers.
1: Oui, attention aux relations qui vous entourent. Privilégiez celles qui vous sont bénéfiques.
0: Oui, les taureaux.
1: Prenez du temps pour vous, les taureaux. Bichonnez votre âme et votre corps.
0: Les gémeaux.
1: Impliquez-vous dans votre vie sentimentale, les gémeaux. On ne va pas vous attendre pour toujours.
0: Oui, vous nous dites quoi sur les cancers, Sophie ?
1: Votre rôle est primordial dans votre foyer. Prenez vos parts de responsabilité.
0: Les lions.
1: Vous allez vous sentir désiré, les lions, aujourd'hui, mais n'en jouez pas trop.
0: Oui, les vierges.
1: Un engagement approche. Ce n'était pas prévu, mais cela vous rendra très heureux ou heureuse.
0: Les balances.
1: Ne montez pas trop dans les tours.
0: Oui.
1: Cela ne changera rien au problème.
0: Les scorpions.
1: Vous serez à l'écoute des autres ce lundi, à moins que ce soit vous qui ayez besoin de soutien.
0: Les sagittaires.
1: Une belle journée s'annonce pour vous, les sagittaires. Vous êtes des battants et les autres vous suivront.
0: Oui, les capricornes.
1: Vous allez remporter une offre que vous attendiez depuis un moment, la chance vous sourit.
0: Oui, la journée des Verseaux.
1: Le sport et les loisirs vous rendront heureux, impliquez-vous davantage.
0: Et enfin les poissons.
1: Alors vous êtes d'humeur généreuse ce début de semaine, gâtez vos proches.
0: Merci Sophie. Martika fête aujourd'hui ses 57 ans. Rappelez-vous de Love That Will Be Done avec la collaboration de Monsieur Prince. C'est juste après la pub.
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Alain Biary, pour la question du jour, pourquoi entend-on parfois des bruits dans notre estomac et dans notre ventre, surtout quand on a faim? Écoutez la réponse de Pranab Biary.

Pourquoi entend-on parfois des bruits dans notre estomac et notre ventre, surtout quand on a faim ? Les bruits du ventre, qu'on appelle souvent des gargouillis, viennent du travail de notre système digestif. Même quand on ne mange pas, l'estomac et les intestins continuent de bouger pour rester actifs. Ils se contractent pour mélanger les liquides, les restes de nourriture et les gaz et les faire avancer dans le tube digestif. Ce mouvement s'appelle le péristaltisme. Quand il y a de la nourriture dans l'estomac, ces bruits sont moins audibles car elles couvrent un peu les sons. Mais quand l'estomac est vide, les mouvements et les gaz font plus de bruit, donc on les entend mieux. Quand on a faim, le cerveau envoie aussi des signaux pour préparer

préparer le corps à manger, ce qui rend ses mouvements encore plus actifs. En résumé, ces bruits sont normaux et montrent simplement que notre digestion fonctionne bien, même entre les repas. 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

0: Doechii, le titre c'est Runway, c'est la bande originale du film The Devil Wears Prada 2. Et on a deux billets d'entrée pour aller voir ce
1: tout
0: film.
1: Tout à fait, oui.
0: Allez, là, c'est parti.
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0: Oui, Sophie, vous disiez donc...
1: Et oui, je disais qu'on avait deux billets, effectivement. Ouais. Donc, on allait retrouver Josué,
0: Josué
1: de Saint-Pierre.
3: Bonjour.
0: Bonjour. Bonjour, Josué. Ça va?
3: Oui, oh, bien, merci.
0: La Lila, tranquille. Week-end
3: oui.
0: Bien passé?
3: Correct, par la grâce de Dieu.
1: Ah, mais la work est toujours en week-end, là, non?
3: Non, non, au boulot.
1: Ah, OK.
0: Qui boulot vous fait comme ça, Josué? Qui domaine, oui?
3: Du tout. Maçon, plombier, menuisier, peintre.
1: Justement, waouh, un package complet, ça.
3: Oui. Complet.
1: Non, mais.
0: Banjoun, comment je vais comme ça?
1: Ouais.
0: Pas trouvé, Master.
1: Mais ça vous faisait où, là?
0: Ça veut dire que vous faites. Attends, plombier, menuisier.
1: Ouais.
0: Après.
1: Électricien.
0: Peintre, électricien. Tchouf.
3: Complet.
0: Non, mais ou gagnez les temps, ou gagnez, ben client là, mais tout ouais. Le temps ça, non?
3: Là, mais des âges chamarrés là.
1: Maman.
3: Mais c'est rentré.
0: Fait que Magali et Sophie, bisous, ou service, ça. Ouais. Dans, qui l'année, bisous, parce que tu l'as.
3: N'importe qui l'est, n'importe qui me voit.
1: Maman.
0: Fou.
3: Oui. Client avant tout, non?
1: Ah, non, mais vous savez, t'as allé au rentable, mon cousin.
3: Oui.
0: Allez, on a une chanson, un extrait, vous fait écouter. Josué, attention, c'est parti. Quand vous parlez, vous dites, hein?
1: Oui.
3: Vous parlez.
0: Allez, logue.
3: Emmanuel Mort.
0: Oui. Oui.
3: Mon essentiel.
0: Oui.
1: Incroyable, hein?

0: oui. Extraordinaire.
1: Bah, bravo, parce que là, grâce à cette bonne réponse, vous voyez réel avec deux billets, justement, au M-Ciné pour voir le film Le Diable s'habille en Prada 2. Une petite question, hein, qui s'en a opéré avec vous, hein?
2: Mais bon, madame.
1: Ah, joli.
0: En plus, un film marseillais, vous guettez. Ce premier petit shooting a 20 ans de cela. Et on retrouve Meryl Streep et Anne Hathaway. Et aussi Emily Blunt dans le film où vous passez un bon moment, moi, Siaou.
1: Ben oui.
2: Oui, oui.
1: En tout cas,
2: madame,
0: ouais. En plus, ouais, elle me tue un peu la mode, madame, vous content. Madame, vous content.
1: Pas vous trappe sur la, mais bien faux dans le cinéma, hein? Ok.
2: Non, moi, je vous attends sur la,
1: oui. Oui, ça va.
2: Je suis content que tu aies un film.
1: Trouvez là. En tout cas, merci, merci beaucoup, Josué. Passe une bonne journée. Bon film à vous. Bonne semaine.
0: Merci Josué, bye bye.
1: Merci.
0: Allez, on écoute bien sûr ce morceau, ce magnifique morceau d'Emmanuel Mohr, Mon Essentiel.

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1: On arrive à la fin de cette deuxième partie, à venir le journal avec Jean-François Lecning. Et puis, juste après le journal, l'interview de la matinale.
2: Oui.
1: Aujourd'hui, dans l'interview de la matinale, Sophie.
2: Oui, alors Jean-François Lecning reçoit donc Shakil Mahmoud Ali.
1: Oui.
2: Donc, c'est la tête de liste du Rassemblement des Patriotes de Maurice et des Seychelles. Un groupe qui revendique ouvertement son affiliation

0: avec donc le RN de Marine Le Pen et de Jordan Bardella. À suivre donc sur RM1, sur YouTube en streaming également.
1: Voilà, chers amis, on se retrouve après l'interview de la matinale. Ça, c'est Benson Boone et Beautiful.

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2: Très bon lundi, bonne route, il est 8h. Journal avec Jean-François Lecning. Bonjour Jean-François.
3: Bonjour Sophie, bonjour à tous.
2: Et les titres ?
3: Soir de chaos à Cantorel. Des sabres ont été sortis, des coups de feu tirés, deux véhicules incendiés et deux personnes blessées parmi un policier. Reza Houtim crie au piratage de la page officielle du MMM sur Facebook au profit du Front Militant Progressiste. Réplique cinglante de Johanna Béranger qui s'amuse que le président des Mauves ne sache pas faire la différence entre une page officielle et un groupe privé. Coup d'envoi aujourd'hui de la campagne pour les élections consulaires des Français de l'étranger. Parmi les listes qui s'affrontent à Maurice, celle de Sakil Ali Mahmoud retient l'attention. Une liste ouvertement soutenue par le Rassemblement National. Le monde de l'art mauricien est en deuil après le décès tragique de l'artiste peintre Murthy Nagalingam à l'âge de 90 ans. Ancien directeur de l'école des beaux-arts du MGI et fondateur du Salon de mai, il a profondément marqué l'histoire culturelle du pays. Et puis, quel comportement et quelle tenue adoptée à Grand Bassin après l'agression d'un touriste italien la semaine dernière. Le débat est relancé sur le respect du caractère sacré de Ganga Talao. Dans ce journal, nous ferons le point sur les règles et le rôle des guides touristiques. À Cantorel, dans l'est du pays, un parcours de santé a viré à la scène de chaos hier soir.

Soir, de violents affrontements ont plongé la région dans la panique. À l'origine des tensions, une altercation entre des habitants de la localité et un groupe venu de Rosil pour faire du quad bike sur une piste réservée aux marcheurs. La situation a rapidement dégénéré, des sabres ont été sortis et des coups de feu tirés. Deux véhicules ont été incendiés et deux personnes blessées, parmi un policier en civil. Face au risque d'escalade, un imposant dispositif policier incluant des unités d'élite de la SSU et de la SMF ont été déployées. Ce matin, la police assure que la situation est

0: été maintenu sur place. Le propriétaire d'enchâssé, désigné comme le principal responsable de cet incident, est activement recherché par la police. Notre journaliste Pranav Biari s'est entretenu hier soir avec le conseiller de village de Cantorel, Vijayanan Tiloki. Écoutez son témoignage.
1: Depuis la semaine dernière, nous avons un renseignement qui est une personne depuis un de l'endroit, puis une personne quad biking. Puis là, mon corps conseiller l'année n'en pèse d'autres. Mais cette fois-ci, nous sommes revenus. C'est des policiers qui passent en duty, qui nous disent qu'il n'y a pas qu'un droit à faire ça. À propos de ça, nous avons une altercation qui commence à servir à la traque et à un circuit de balle tout. C'est ça qui nous provoque, les habitants de l'université, l'autorité et même les séquences qui occupent le traque. C'est une activité qui est illégale qui peut passer. Si rien n'est fait. Un résultat aujourd'hui est plus grave. Si un chien blessé, il est dans l'hôpital.
0: Sur la scène politique, la brutale cassure du MMM nous a livré un nouveau feuilleton hier soir. Reza Houtim s'est ainsi publiquement indigné que la page officielle du Parti Mauve sur Facebook avait été piratée et rebaptisée par Johanna Béranger au nom du Front Militant Progressiste. Capture d'écran à l'appui, le président du MMM s'est exclamé, je cite, « Zot fin qu'aucun nous passe Facebook ». Sauf que Reza Houtim aurait apparemment confondu la page officielle du parti avec un groupe privé. C'est du moins ce qu'a tenté de soutenir Johanna Béranger. Sur un ton très ironique, elle a égratigné le président du MMM en rappelant qu'il aurait dû pouvoir faire la différence. Zot pas MMM encore intact. Reza capable à pleurer, a-t-elle écrit. Affaire à suivre. C'est aujourd'hui, lundi 18 mai, que démarre la campagne pour les élections consulaires des Français de l'étranger, prévue pour le 31 mai prochain au lycée des Mascareignes. Pour l'arrondissement Maurice-Séchelles, 5 listes de 7 candidats s'affronteront. Parmi elles, une candidature retient particulièrement l'attention, celle de Sakil Mahmoud Ali, tête de liste du Rassemblement des Patriotes de Maurice et des Seychelles, une liste ouvertement soutenue par le Rassemblement National de Marine Le Pen et de Jordan Bardella. Écoutez Sakil Mahmoud Ali, il dit assumer pleinement cette affiliation.
2: J'ai constaté, en fait, pour moi, une aberration. Quand je regarde les autres listes, on parle beaucoup de candidats indépendants, d'élections plutôt apolitiques, etc., alors qu'il y a des liens directs avec la politique. Et du coup, moi, ça se passe bien parce que, ben, on a échangé, on a un discours de vérité. On fait pas la politique de l'autruche. Faut pas confondre le Front National de Jean-Marie Le Pen avec le Rassemblement National de Marine Le Pen et Jordan Bardella. Et déjà, est-ce que vous connaissez d'autres partis pour lesquels la fille a mis dehors son propre père? Ça, c'était un message fort. Pour dire, ben non, moi je ne suis pas du tout dans cette phase-là. Et elle s'est battue depuis toujours pour les Français et l'ensemble des Français. Il faut arrêter, on va dire, avec la diabolisation du RN. Force est de constater que les villes qui sont gérées par le RN, ben, sont bien gérées, car ils ont été réélus.
0: Sakil Mahmoud Ali qui sera juste après ce journal mon invité pour l'interview de la matinale. Deux géants et des chiffres impressionnants qui ne cessent de gonfler d'année en année. IBL et ER Group ont levé le voile sur leurs résultats des 9 premiers mois de l'année financière en cours. Et dans les deux cas, c'est une progression nette de mastodontes du secteur privé local et régional qui résistent et qui avancent malgré un contexte mondial sous tension entre les turbulences géopolitiques et la guerre commerciale. À eux deux, ce sont plus de 53 000 emplois, des activités dans plusieurs dizaines de pays et des résultats qui valent bien plus que deux simples chiffres. C'est le baromètre de la santé économique du pays, Pranav Biari.
3: En effet, IBL affiche un chiffre d'affaires de 94,8 milliards de roupies, en hausse de 15% et un résultat opérationnel en progression de 25% à 7,1 milliards. Tous les pôles du groupe contribuent à cette dynamique. Le retail avec l'enseigne Naivas au Kenya et Winners à Maurice. Le pôle industriel tiré par la construction navale et les services où les hôtels luxe enregistrent de meilleurs taux d'occupation. Le groupe se désengage également de la dette avec un ratio dette nette sur ses bénéfices avant intérêts, impôts, dépréciation et amortissement qui s'améliore de 3,8 à 2,8. IR Group, de son côté, affiche un bénéfice net en hausse de 22% à 3,8 milliards de roupies, porté principalement par son pôle hôtelier dont les profits bondissent de 43%. Le chiffre d'affaires, lui, reste stable à 34,4 milliards de roupies. Le groupe confirme son expansion régionale avec une présence établie à Nairobi, un projet d'acquisition d'un hôtel 5 étoiles à Zanzibar. Un dividende d'1 roupie 38 par action est déclaré.

0: préparer pour l'exercice. Les deux groupes disent aborder avec confiance le dernier trimestre de leur exercice financier.
1: Un papier signé Pranav Bihari, 19,90 roupies. C'est le cours de l'action de IR Group. Celui d'IBL est chiffré à 26 roupies. L'art mauricien est en deuil. L'artiste peintre Murthy Nagalingam nous a quittés hier à l'âge de 90 ans. Il a succombé à ses blessures des suites d'un accident. Plus qu'un enseignant, Murthy Nagalingam était un bâtisseur, ancien directeur de l'école des Beaux-Arts du MGI et fondateur, il y a 43 ans, du célèbre Salon de Mai. Il a profondément marqué l'histoire culturelle du pays en démocratisant l'art postcolonial. Murthy Nagalingam s'est éteint comme il a vécu, en toute discrétion, laissant derrière lui une œuvre guidée par la rigueur et l'émotion. L'artiste plasticien et photographe Pierre Argou faisait partie de ses amis. Écoutez l'hommage qu'il a rendu à Murthy Nagalingam.
2: Il a été parmi les précurseurs de cet art qui commençait à évoluer, de l'école réaliste qu'on voit, les peintres du dimanche qui sortaient, qui dessinaient le paysage mauricien. Il y a eu Murthy, il y a eu Masson, et il y avait toute cette bande là, tu vois, qui avait commencé à sortir l'art de ses sentiers battus. C'est plus l'art bourgeois, mais c'est l'art tout court, engagé et super travaillé, etc. Et Murthy a apporté quand même beaucoup de choses. J'ai vu ses œuvres, évidemment que j'ai adoré. Il garde une place quand même assez privilégiée parce que c'est quelqu'un qui m'a plu énormément par sa vie même, sa vie très simple. C'est un type très humble. Tu n'entends pas sa voix élevée, mais tu vois sa peinture élevée. Tu vois, lui, il laisse parler ses peintures.
1: C'était Pierre Argaud. Les funérailles de Murthy Nagalingam auront lieu cet après-midi. Le convoi mortuaire sortira de chez Eli & Sons à 15h30. La semaine dernière, un incident impliquant des touristes italiens à Grand Bassin a relancé le débat sur le respect du caractère sacré de Ganga Talao, notamment concernant la tenue vestimentaire et le comportement des visiteurs. Notre collègue Niamana Rayanaridi s'est rendu sur place pour recueillir les réactions des visiteurs et des guides touristiques. Écoutez ce reportage, les commentaires sont d'Ashi Bachu.
3: Lieu de recueillement, symbole spirituel et attraction incontournable, Grand Bassin attire chaque jour de nombreux visiteurs. Mais après l'agression d'un touriste italien survenu récemment sur place, la question du respect du caractère sacré de Ganga Talao est plus que jamais au cœur des discussions. Tenue vestimentaire, comportement approprié et manque d'informations pour certains touristes, le débat est relancé.
4: Donc pour la tenue, les femmes doivent se couvrir les épaules, les jambes si possible, être en tenue correcte tout simplement, respecter le lieu.
5: Yeah, but I think like this is the closest religion to my religion. It's like where I find the peace when I go visit the place. It's super nice.
6: C'est que j'ai conseillé à mes amis de s'habiller convenablement et aussi avant de rentrer à l'intérieur de penser à nu-pied.
3: Les guides touristiques assurent ne rien laisser au hasard. Avant chaque visite à Grand Bassin, ils prennent le temps d'informer les touristes sur le code vestimentaire ainsi que sur les règles à respecter dans ce lieu sacré. Certains expliquent même qu'en cas de tenue jugée inappropriée, ils conduisent les visiteurs vers une boutique de vêtements.
7: Grand matin, première affaire qu'on nous peut prendre, quand on peut sortir l'hôtel, nous finissons de demander si nous tous sommes mal habillés, nous finissons de dire qu'ils nous peuvent aller à une place bien sacrée, nous avons besoin de couvrir les autres.
8: Nous avons besoin respecter. Ici, c'est interdit. Manger, même non-veg et l'alcool aussi. Nous, tout le temps, nous guidons nos clients.
3: Lieu emblématique, le Ganga Talao demeure d'une importance culturelle et spirituelle. Attirant de nombreux visiteurs, cet incident avec les touristes a suscité de nombreuses réactions parmi le public.
1: C'était un reportage de Nirma Narayana Reddy et d'Ashi Bachu. Voilà qui nous amène à la fin de ce journal. 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Mes remerciements à Martine Plech qui m'a accompagné depuis ce matin à la réalisation de ce journal. Merci également à Kavish qui a assuré la partie technique. Je vous retrouve dans un instant pour l'interview de la matinale.
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RM1, 8h16, c'est l'heure de l'interview de la matinale. Au micro ce matin pour vous accompagner, Jean-François Lekning. C'est aujourd'hui lundi 18 mai que démarre officiellement la campagne pour les élections consulaires des Français de l'étranger. Un scrutin crucial pour la communauté française locale, puisque 4 conseillers consulaires seront élus pour représenter Maurice et les Seychelles. Les électeurs auront 2 options pour s'exprimer, par Internet du 22 au 27 mai ou directement aux urnes le 31 mai prochain au lycée des Mascareignes. Au total, 5 listes s'affrontent dans cette ligne droite et parmi elles, une candidature retient particulièrement notre attention, celle de Sakil Mahmoud Ali, tête de liste du Rassemblement des Patriotes de Maurice et des Seychelles. Une liste, il faut le dire, ouvertement soutenue par le Rassemblement national de Marine Le Pen et de Jordan Bardella. Sakil Mahmoud Ali, notre invité de ce matin, bonjour.

0: Bonjour, bonjour à tous les auditeurs, aux téléspectateurs, aux Français, aux Françaises, de Maurice et des Seychelles.
1: Une question plutôt philosophique pour commencer. Quand on vit à des milliers de kilomètres de Paris, parfois depuis de longues années, s'étend dans votre cas, que signifie être français à distance? Comment peut-on prétendre avoir droit au chapitre?
0: Alors, être français même à distance, être français n'est pas juste pour les Français qui sont métropoles. Il y a énormément de Français qui sont à l'étranger, à travers différents pays. Donc, on a le cœur patriote. Où qu'on soit, on pense à la France, on pense à ces moments de bonheur, on pense à ces moments de détresse. On regarde les informations et on partage entre toute la communauté des Français de l'étranger également. Donc, on reste français où qu'on soit sur cette terre. Au même titre qu'un Mauricien, où qu'il soit, pense également à Maurice.
1: Alors, dans votre cas, vous êtes né à Maurice, vous êtes parti vivre en France à l'âge de 6 ans pour rejoindre vos parents installés à Strasbourg. Et vous êtes revenu au pays il y a 5 ou 6 ans, c'est ça?
0: Je suis revenu au pays il y a exactement 7 ans de cela, mais ce que vous dites juste avant, c'est effectivement le cas, oui.
1: Donc vous êtes revenu à Maurice il y a 7 ans. Est-ce que vous vous sentez davantage mauricien que français ou français que mauricien?
0: Alors, il n'y a pas de ratio français versus mauricien. Où qu'on soit, je suis né à Maurice, comme vous l'avez très bien souligné. Donc j'ai également le cœur mauricien. Je vais juste faire une petite parenthèse. J'ai beau avoir fait 36 ans en France, mon cocon cause créole.
1: Nous avons continué ça l'interview, là en créole alors.
0: Nous n'avons pas continué en créole, mais par contre, ce qui est intéressant, c'est que la plupart des personnes puissent comprendre, notamment nos compatriotes des Français d'étrangers, Maurice et aux Seychelles.
1: Mais comme vous êtes en campagne, ce serait mieux de pouvoir s'adresser à eux.
0: Complètement.
1: Traditionnellement, on présente les élections consulaires comme un scrutin de proximité, presque apolitique, avec des listes supposément sans affiliation directe avec les grands partis de France. La vôtre, pourtant, semble afficher une couleur claire, le Rassemblement National. Vous l'assumez, Sakil?
0: Je l'assume complètement, et vous allez voir sur les affiches qui seront mises pendant cette élection-là, je suis clairement soutenu avec les couleurs du Rassemblement National. Donc, aucun problème pour moi, et je pourrai l'expliquer à travers vos différentes questions, le pourquoi du comment.
1: Alors, justement, vous comprenez, Sakil Mahmoud Ali, qu'on puisse s'étonner de votre choix. Vous êtes mauricien, musulman, et vous vous associez au Rassemblement National, un parti d'extrême droite considéré comme hostile à l'immigration, hostile à l'islam. Comment vivez-vous cette apparente contradiction?
0: Alors, il n'y a pas de contradiction, il y a en fait un amalgame d'un certain nombre de personnes, en particulier, alors je ne vous vise pas directement, je vise en particulier les médias, qui ont tendance à diaboliser le Rassemblement National depuis des années et à confondre le Front National de M. Jean-Marie Le Pen avec le Rassemblement National de Marine Le Pen et de Jordan Bardella. Il y a deux questions dans votre question, deux sous-questions. La première, vous dites effectivement je suis musulman, etc. Oui, c'est vrai, je l'assume, j'ai aucun souci là-dessus. Par contre, contrairement à ce que dans tous les pays, en particulier à Maurice, je suis contre mélanger la religion avec la politique. La politique est destinée à toutes les personnes. Il n'y a aucune distinction. Je ne vais pas distinguer, lui c'est un Français binational, il vient de tel pays, ou un Maurice, ah non, lui c'est de tel cas ou telle religion. Non, c'est une personne, il a droit également à vivre et à avoir certaines protections, des améliorations dans son quotidien.
1: Ça nous ramène sur le terrain de la laïcité là.
0: Complètement, complètement.
1: Mais le RN, alors laïcité, je l'entends, mais le RN prône une restriction stricte des signes religieux dans l'espace public. Il est contre le port du voile, contre l'abattage rituel, ce qu'on appelle halal. En tant que musulman, ces positions ne vous posent-elles pas un problème de conscience?
0: Non du tout. Alors je vais vous expliquer pourquoi. Quand vous allez dans un pays, que ce pays vous accueille, on a des droits. On a des droits. Mais ce que beaucoup de monde oublie, on a des devoirs. On n'impose pas une culture dans le pays d'accueil, on respecte sa culture et on s'intègre. L'intégration, ça veut dire quoi? Ça veut dire que, qui que je sois, quelle que soit la religion que je suis, je m'intègre à la République. Je m'intègre à la France, je respecte ses droits. Aujourd'hui, Sachez que lorsque vous parlez de rite religion, mais je ne partirai pas dans cette voie-là dans les prochaines questions, parce qu'on parle effectivement de la politique, mais sachez que faire un rite, il faut respecter un certain nombre d'hygiène, de règles d'hygiène, etc., etc. On va dans un pays, on respecte ses habitants. On m'a toujours dit, si tu respectes quelqu'un, cette personne te respectera. Et là, je vous le dis aujourd'hui, en France, quelle que soit la religion, qu'on soit de confession juive, chrétienne, musulman, bouddhiste ou autre, toutes ces personnes-là sont les bienvenues à condition de respecter la France. C'est aussi simple que ça. Les gens qui viennent et qui respectent sont très bien intégrés, qu'ils soient musulmans ou autres.
1: Il y aurait trop de gens qui ne respectent pas cela, justement ?
0: Ben aujourd'hui, il y a beaucoup de monde qui ne respecte pas. Il suffit d'écouter comment la France se désintègre aujourd'hui de par l'insécurité, de par les abus. Donc tout ça, et quand on suffit de regarder même dans l'environnement politique, le RN qui arrive en responsabilité, que ce soit au municipal ou dans d'autres élections, il y a une chose, il respecte la République. Je vais vous dire une anecdote. J'ai échangé avec les dirigeants du Rassemblement National. Et j'avoue, je n'ai pas forcément, on va dire, les idées en phase avec notre président de la République, Emmanuel Macron. Donc je l'ai fait savoir. On m'a tout de suite recadré. Donc je répète, le Rassemblement National, tout de suite recadré, m'a dit, on n'a peut-être pas les idées en accordité avec le président de la République, mais ça reste notre président de la République. On doit respecter les institutions, on doit respecter les règles, on doit respecter les votes. Charge, force est de constater qu'aujourd'hui, certains partis enlèvent la photo du président de la République, appellent à l'insurrection, etc., etc.
1: C'est vous juste... faites référence à LFI principalement.
0: Voilà, enfin, c'est peut-être juste un cas isolé. J'ose espérer que l'ensemble du parti respecte le cadre des élections, comme nous respectons.
1: Vous êtes, sauf erreur, la seule tête de liste binationale dans cette circonscription. Cette circonscription, j'entends Maurice Seychelles, oui. 12 000 votants à peu près. Alors que le Rassemblement National a souvent affiché des positions très strictes, voire critiques, sur la double nationalité. C'est pas un peu paradoxal ?
0: Non, c'est pas paradoxal. Je pense qu'il faut re-regarder leur positionnement par rapport à la double nationalité. Je reviens un peu à ce que je disais.
1: Quel est leur positionnement, justement, vu de votre fenêtre ?
0: Aujourd'hui, je vais pas. Enfin, aujourd'hui, le Rassemblement National, et je répète ce que je vais dire avant, on peut être binationaux, il n'y a pas de souci. Il faut par contre respecter la France avec ses règles, ses institutions. C'est aussi simple que ça.
1: Mais la prise de position du Rassemblement National sur la binationalité, en tout cas, aller au-delà de ça. C'était le principe même de la binationalité qui était contesté.
0: Je laisserai et Marine Le Pen et Jordan Bardella répondre à cette question lors peut-être des élections présidentielles. Revenons, je pense, à notre sujet parce que j'ai l'impression qu'on se disperse un peu alors que là, nous parlons clairement des élections consulaires.
1: On va y arriver, mais vous comprenez, Shakil Mahmoud Ali, que l'intérêt de cette interview tient du fait que vous êtes quand même...
0: Tête de liste du Front National.
1: Tête de liste du Front National,
0: du Rassemblement National,
1: et que ça peut étonner. Alors j'ai une dernière question par rapport au sujet. Vous répétez souvent que le RN n'est pas le FN.
0: Oui.
1: Que c'est ça. Est-ce qu'on doit déduire que c'est sa version cosmétisée, saupoudrée, maquillée ?
0: Non, parce que si on regarde les médias, si on regarde les têtes de liste également dans d'autres pays et en France, ben on verra qu'il y a des gens de diverses origines. Mais qu'effectivement, le Rassemblement National se professionnalise. Donc, quelque part, il y a une prise de conscience du Rassemblement National d'aller chercher des personnes du grand public, on va dire, qui a ce cœur patriote pour la France, pour justement apporter des nouvelles solutions, apporter un nouveau regard sur l'avenir.
1: La campagne électorale démarre officiellement aujourd'hui, si on peut appeler ça une campagne électorale, je suppose que oui. J'imagine que vous avez déjà tâté le terrain en amont. Quels sont les premiers retours ? Est-ce qu'ils sont à la hauteur de vos attentes ?
0: Alors, les premiers retours, c'est un constat en fait que j'ai fait. C'est qu'aujourd'hui, la plupart des Français et des Françaises de Maurice et des Seychelles, et certainement, et on l'a vu également dans d'autres pays, se sentent un peu détachés de ce qui se passe en France, voire peut-être oubliés. Donc aujourd'hui, je me porte candidat.

0: candidat, mais dans une dynamique globale du Rassemblement national, pour justement apporter des nouvelles réponses et être dans cette configuration de l'alternance de 2027 également.
1: Le coût de la scolarisation dans le réseau AFE, est souvent jugé prohibitif par de nombreuses familles. Et je sais que vous faites, c'est votre combat central, contrairement à d'autres listes. Les frais de scolarité, c'est un sujet qui vous interpelle. C'est peut-être, à moins que je me trompe, presque la première ligne de votre campagne. Que proposez-vous concrètement pour alléger cette charge ?
0: Alors, juste, je tiens à rétablir une vérité. C'est pas ma proposition principale. Parce que si je dis que c'est ma proposition principale, ça veut dire que je cible uniquement les Français qui ont une famille avec des enfants. Alors que je cible effectivement la famille, je cible les retraités, je cible les investisseurs, je cible les personnes en situation de handicap, donc je cible tous les Français.
1: Alors c'est quoi votre première ligne ?
0: Tout le monde a une première ligne. Bien sûr, ma première ligne concerne la scolarité. La scolarité, et c'est un constat. Aujourd'hui, le constat qu'on a fait, c'est que effectivement, les frais de scolarité ne font qu'augmenter.
1: Il est de l'ordre de combien à peu près aujourd'hui ?
0: Alors ça va dépendre de plusieurs critères. Je vous invite à regarder qui s'est ouvert dans les différents lycées. Le sujet, c'est pas le coût. Le sujet, c'est que aujourd'hui, pour différentes familles françaises et françaises, il n'est pas pensable d'arrêter une scolarité. Donc pour leurs enfants, il faut avoir une continuité de l'éducation des enfants. Aujourd'hui, c'est juste impensable de penser autrement. Ça, c'est la première chose. Mais par contre, la problématique, c'est que ces familles-là se retrouvent de plus en plus en difficulté parce que les coûts ne font qu'augmenter. Bien évidemment, il y a des bourses, mais les bourses sont assez, on va dire, restrictives pour certaines catégories de personnes par rapport à des critères de revenus et d'autres, effectivement. Et c'est la raison pour laquelle on a réfléchi et le positionnement du Rassemblement national, donc, qui va être également porté par Jordan Bardella aux prochaines élections, c'est effectivement de dire on va arrêter tout ça, on va créer une nouvelle académie pour les Français de l'étranger. Et du coup, alors, ne dites pas ce que j'ai pas dit, parce que je vous vois un peu venir, vous allez dire, écoute, du coup, les personnes qui sont à l'AFE, qu'est-ce qu'on va en faire ? Les personnes de l'AFE, il n'y aura pas de perte d'emploi ou quoi que ce soit. L'idée, surtout, c'est de dire, on va créer une académie, comme les autres académies qui existent en France. Cette académie-là sera dédiée pour les Français de l'étranger, Maurice et les Seychelles. Et permettez-moi de continuer. Ça va permettre quoi ? Ça va permettre que, comme on est dans l'académie, comme ça sera une académie, ça va être sous tutelle du ministère de l'Éducation nationale. Aujourd'hui, l'AEFE, l'Agence pour l'étude des Français de l'étranger, est sous tutelle du ministère de l'Europe et des Français de l'étranger. Ça veut dire quoi ? Ça veut dire qu'au niveau budgétaire, ça va se gérer différemment. Qu'est-ce qui s'est passé lors des derniers budgets ? Il y a eu un manque de budget assez colossal qui n'a pas été, pour l'AEFE. Résultat des courses, l'AEFE devait trouver des leviers. Alors, je tiens quand même à souligner que l'AEFE fait du bon boulot. Ce n'est pas le sujet. Le sujet, c'est qu'il n'avait pas les moyens aujourd'hui de continuer comme l'année dernière. Résultat des courses, ce manque à gagner va être forcément impacté dans les différents établissements de France, pour les Français de l'étranger. Donc, ils vont impacter les parents. C'est ce qui va se passer et ils ont déjà reçu les emails à ce sujet-là. Et nous, Rassemblement National, on souhaite, du coup, je reviens à votre question, créer une nouvelle académie et élargir l'attribution des bourses à plus de personnes, ce qui permettrait à tous les enfants d'avoir une continuité dans leur éducation.
1: Je vous entends, mais là on parle du programme électoral du Rassemblement National en France.
0: Oui.
1: Mais concrètement, l'élection, à Maurice et aux Seychelles, ne va pas vous permettre de changer cette structure présente. Comment est-ce que, partant de votre présence sur le plateau, comment souhaitez-vous convaincre vos électeurs, donc on parle quand même de 12 000 Mauriciens Seychellois qui ont le passeport français, que vous allez pouvoir impacter sur le prix de la scolarité ?
0: Alors, merci pour cette question parce que je l'attendais avec impatience. Pourquoi ? En fait, cette question a plusieurs axes de réflexion. La première, c'est de dire que cette élection, effectivement, je reviens à ce que vous disiez, c'est apolitique, locale, etc. Et quelque part...
1: C'est ce que soutiennent d'autres listes.
0: Listes, complètement.
1: Vous êtes le seul, d'ailleurs, je pense.
0: Je suis le seul, ouvertement, parce que...

0: on pourra revenir après. Ils sont soutenus par d'autres associations qui sont affiliées à des partis, mais voilà. Pourquoi ne pas le faire ouvertement je ne sais pas. Bon, ça, c'est, on va dire, leur stratégie. Débat. C'est un autre débat. Donc, les élections consulaires des Français de l'étranger élisent, dans le Conseil Maurice aux Seychelles, 4 conseillers consulaires. Effectivement, vous avez raison. Je serai représentant de l'ensemble des Français et des Françaises de Maurice et des Seychelles pour les représenter au niveau de l'ambassade et du consulat. Et on va discuter, échanger sur tout ce qui est attribution de bourse, de protection sociale et puis d'autres sujets en phase avec l'ambassade et le consulat. Le problème aujourd'hui, c'est que l'ensemble des conseillers consulaires, on n'a pas un rôle exécutif. On a plus un rôle de conseiller et de représentation. Aujourd'hui, ce que j'apporte, c'est une force politique derrière. Expliquez-moi comment vous pouvez aider une personne, un groupe de personnes, en l'occurrence ici les Français et les Françaises de Maurice et des Seychelles, si on n'a pas une force politique derrière qui pourrait changer les choses. Parce que n'oublions pas, on dit que c'est apolitique, etc., etc. Les conseillers des Français de l'étranger votent quand même pour les sénateurs. On échange quand même avec l'Assemblée nationale, avec les députés. On échange quand même avec les sénateurs pour qu'ils puissent faire bouger les choses. Donc, imaginez maintenant une liste, en l'occurrence, la liste des Rassemblements des Patriotes de Maurice et des Seychelles, avec une force politique derrière qui va pouvoir justement porter la voix de ces Français-là pour bouger réellement les choses, concrètement les choses. Donc, c'est pour ça que je dis clairement, et je le répète, je m'inscris dans une dynamique collective avec le Rassemblement national au regard de l'alternance de 2027, parce que effectivement nous allons bouger les choses grâce à cela pour apporter du coup du concret et pas juste dire je représente, même si peut-être d'autres disent on va faire bouger les choses, mais ça va être beaucoup beaucoup plus long.
1: Sakil Mahmoud Ali, malheureusement le temps passe très vite, oui. Et il me reste 2 dernières questions que je m'en voudrais de ne pas vous poser, donc je compte sur vous pour une réponse très rapide. Oui. Vous qualifiez votre liste d'inclusive. Oui. Qui sont les hommes et les femmes qui vous entourent et quelles compétences clés apporteront-ils pour représenter la diversité des Français de Maurice et des Seychelles ?
0: Je vais être très, très clair. Donc, moi-même, en tant que tête de liste, je suis CEO, donc j'ai une vision en globale, mais ce n'est pas ça qui me caractérise le plus. J'ai un côté humain et très empathique, donc très à l'écoute. J'interviens dans beaucoup d'ONG, etc., de clubs.
1: Qui sont vos colistiers?
0: Oui, je reviens, si vous me permettez de continuer. Donc, les autres colistiers, on a un business developer, donc elle va pouvoir aider l'ensemble des entrepreneurs. Nous avons des personnes qui sont déjà très impliquées dans les établissements français, qui connaissent donc la réalité du terrain au niveau des problématiques scolaires. Nous avons des retraités qui connaissent également leurs problématiques, des retraités d'anciens cadres et des retraités également d'autres différentes origines. Nous avons également une personne en situation de handicap, il ne faut pas les oublier. Comme j'ai dit et je le répète, aucun Français ne sera oublié, nous sommes tous des patriotes. Donc, une personne en situation de handicap, ça reste quand même un Français. Donc, on va quand même. Donc, c'est pour ça que c'est représentatif de toutes les Français. De tous les Français, on a essayé d'avoir une liste, bien évidemment, 7 personnes, parce qu'il faut respecter les règles, mais ma liste est vraiment inclusive. Et c'est des gens du terrain qui font partie déjà d'ONG, de clubs services, et qui savent.
1: Qui connaissent
0: déjà,
1: les problématiques de Maurice et des Seychelles. Alors, 12 000 votants, un très petit réservoir. Aux dernières élections, le taux de participation était presque, on peut le dire, ridicule. Finalement, votre plus grand défi, c'est de mobiliser ceux qui se détournent des urnes. Qu'est-ce que vous avez à leur dire en une phrase pour qu'ils comprennent l'importance de ces élections?
0: Alors, ce que j'ai à leur dire, c'est tout simplement, vous vous sentez peut-être détaché et peut-être la France, vous pensez que la France ne va pas vous aider. Avec ma liste, on va vous aider. On va apporter la France vers vous dans tout les différents domaines, pour les entrepreneurs, les retraités, la scolarité et autres. Et puis, tout simplement pour dire que nous sommes tous des patriotes, donc aucune personne ne sera oubliée.
1: Sakil Mahmoud Ali, merci.
0: Merci à vous.
2: Avant de vous laisser partir, vous avez choisi un morceau de Marc Lavoine pour terminer cette interview, Les yeux revolver. Pourquoi ce choix?
0: Alors, ce choix, en fait, c'est une chanson que j'affectionne avec mon épouse. Donc, c'est tout simplement pour un petit dédicace à ma femme, parce que derrière chaque homme, mais à côté de chaque homme, oui, il y a une femme.

0: La revue de presse, Jean-François Deknik, bonjour. Tous les journaux du dimanche, à l'exception de l'Express, ont consacré leur une au dernier adieu à Gino Bauda, fils de l'ancien ministre Nando Bauda.
1: C'est le cas de le dire, Patrice. Gino Bauda, on le rappelle, qui a été tué chez lui dans la nuit de jeudi à vendredi à Calodine pour une sombre affaire de drogue. 5 Plus qui nous parle d'une famille brisée par la douleur après cette tragédie et qui nous raconte l'émotion intense qui régnait samedi à Solferino au domicile de Nando Bauda à l'heure de la levée du corps.
0: Tu me manques, le cri du cœur de Viali Bauda, son frère, c'est allé en page 6 et 7 de l'Hebdo et le dimanche.
1: Depuis Paris où il mène sa carrière d'ingénieur aéronautique, Viali Bauda a vu sa vie basculer en un instant en apprenant la disparition brutale de son frère de qui il était très proche et partageait la passion du football. Une partie de Gino continuera de vivre en moi, a confié Viali Bauda à Ajagen Kumalen Rungen. Et puis il y a aussi ce compte rendu bouleversant effectivement de Jean-Marie Gangaram. J'ouvre donc les guillemets, il tenait le coup contre son gré. Qui sent même un léger

0: et sourire à l'attention de ceux venus lui témoigner leur soutien. Mais l'arrivée de son autre fils, Viali, venu de France en urgence pour rejoindre la famille dans cette épouvantable épreuve, a déclenché chez Nando Boda les torrents de larmes qu'il peinait à contenir. Cassé par l'émotion, ce politicien de longue date s'est donc laissé aller dans les bras de son fils. Fin de citation. Effectivement, plutôt bouleversant.
1: Et Ali a toujours dans l'hebdo le dimanche ce dossier consacré à l'érosion de la plage de Tamarin en gros plan. Au sens le plus large du terme, n'est-ce pas Jean-François ?
0: Effectivement Patrice, puisque ce dossier est très complet et réalisé par Jenna Ramou, s'étend sur pas moins de 10 pages. Le titre du papier d'ouverture, « On ne répare pas une plage comme on bouche un nid de poule ». Je pense que ça on le savait, mais le papier de Jenna Ramou a au moins le mérite de rentrer dans des détails techniques, pas à la portée de Monsieur Tout-le-Monde et en même temps d'être très clair. C'est le scientifique Radif Birou, par exemple, analyse la complexité du système côtier de Tamarin et propose des solutions de réparation durable sur 15 ans de données satellitaires avec des images et tout, c'est assez sympa.
1: Il y a aussi sur 2 pages l'interview d'Ena Ramdour, senior officer à l'environnement.
0: Oui, une Ena Ramdour qui justifie le bras de fer avec l'activiste Percy Ibtong. Elle nous explique pourquoi, je cite, « Personne ne peut intervenir librement sur le littoral sans autorisation ».
1: Je ne sais pas si, comme moi, Jean-François, vous vous êtes aussi arrêté sur ce beau portrait d'une jolie femme de chez nous, Mélodie Pélage.
0: Et comment, Patrice ? C'est dans 5 plus, c'est Mélodie qui portait hier soir les couleurs de Maurice en Albanie dans le cadre de Miss Summer World 2026. Christophe Cargou s'est entretenu avec sa maman Jennifer Pélage en amont du concours. « Mon cœur de mère déborde de joie, je suis tellement fier, j'en ai les larmes aux yeux. »
1: On est presque à la fin de cette revue de presse, mais toujours pas un mot sur le week-end et l'Express. Comment c'est possible, Jean-François ?
0: Il y a des dimanches comme ça, Patrice. Ouais. Je crois que c'est lié au contenu de ces deux journaux. Ali Royal, sans une de week-end, très peu pour moi, merci, j'ai passé mon chemin. C'est donné une importance indue à un banal influenceur qui s'est longtemps pris pour Dieu, mais qui en réalité n'intéresse pas grand monde. Donc voilà, j'ai zappé et j'assume. Quant à l'Express, sa une ne m'a pas du tout attiré. Une sorte de fourre-tout qui parle de tout, mais qui ne parle de rien. Attendez, laissez-moi compter.
1: Oui.
0: Jusqu'à 15.
1: Ok.
0: 15 sujets traités en une. Une identité visuelle franchement à réinventer pour accrocher, mais ce n'est que mon avis personnel.
1: Je crois que c'est mieux de se quitter, Jean-François. Comme des bons amis.
0: Comme des bons amis.
1: Et on vous retrouve quand ? Lundi prochain ?
0: Pour la revue de presse.
1: Pour la revue de presse,
0: mais
1: exactement.
0: Mais avant pour autre chose.
1: Exactement. Ben, vous êtes le bienvenu, anytime. À venir dans Regard sur l'histoire, mais pour le moment, une petite nouveauté. Non, nouveauté, même pas. DJ Wayne, aux côtés de qui, Sophie ?
2: Soldana Salumando.
1: Ouais.
2: Le titre, c'est
1: D'en penser.

0: Venez un regard sur l'histoire aujourd'hui. Reza Djili Mahmoud nous raconte l'histoire de Birgunat Gabaren.
1: Chers auditeurs, bonjour. La personnalité qui nous intéresse aujourd'hui est un homme politique. Membre du Parti travailliste, il occupe plusieurs postes ministériels pendant sa longue carrière. Je vous parle ce matin de Birgunat Gabaren. Il naît à Saint-Julien-Village. Après des études secondaires, il part pour la France pour des études de médecine. De 1952 à 1955, il étudie à la faculté de médecine de Bordeaux, puis à celle de Paris entre 1955 et 1956. En 1960, nous sommes en pleine lutte pour l'indépendance. C'est ce climat qui règne quand le docteur Birgunat Gabaren retourne au pays. Il se joint alors au Parti travailliste la même année. Il siège comme membre du Conseil jusqu'en décembre 1963. Nommé député de l'Assemblée législative, il est ministre de la Sécurité sociale et occupe ce poste jusqu'en août 1967. Vainqueur aux élections générales de 1967 dans la circonscription de Piton-Rivière-du-Rempart sous la bannière du Parti travailliste, il est élu député et reprend le poste de ministre de la Sécurité sociale. Dès lors, Gabaren occupera plusieurs postes ministériels, notamment ceux des communications, du travail et des relations industrielles ou encore du commerce. En 1976, le docteur Birgunat Gabaren se représente comme candidat dans son ancienne circonscription de Piton-Rivière-du-Rempart. Il connaît cette fois-ci la défaite. Toutefois, le 27 novembre 1979, il devient ministre de la Santé pour succéder à Feu Mahesh Tilak et occupe ce poste de 1980 à 1982. Sous la coalition MSM Parti Travailliste, il est élu lors des élections générales de 1987 et occupe de nouveau le ministère de la Planification et du Développement. En 1991, il se retire de la politique et reste toutefois engagé dans la vie sociale et contribue à des institutions caritatives, notamment au Gandhi Ashram de Petit Raffray. En juin 1969, le docteur Gabaren est nommé officier de l'ordre national malgache. En 1990, il est fait chevalier de la Légion d'honneur. Il décède en 2013 à l'âge de 85 ans.

0: Wickham, le titre c'est Medusa. À venir la programmation télé et aussi radio pour aujourd'hui.
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0: Et puis à la radio, à partir de 10h, Interface avec Méline Balou. MBC Play, on va en parler dans quelques instants, juste après ceci.
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0: J'ai jamais fait l'hélicoptère.
1: Ah bon?
0: C'est bien où j'arrive.
1: Il faut télécharger l'application.
0: J'ai déjà téléchargé. Mais j'ai pas le droit de prendre pas.
1: Oui, c'est pas grave. Là. Ce sera pour une prochaine.
0: Voilà. Mmh. On a notre gâteau d'anniversaire. C'est qui on a en ligne?
1: Alors là, on a donc Marcelino.
0: Marcelino, bonjour.
3: Bonjour.
1: Ça va?
0: Happy birthday to you. Happy birthday to you. Happy birthday to you.
1: Marcelino.
0: Happy birthday to you.
1: Alors Marcelino, il a 25 ans aujourd'hui et il fête ses 51 ans de mariage.
0: Il y a 25 ans aussi, oui. Il fête ses 51 ans de mariage.
1: Oui, c'est l'inverse.
0: Ah oui, j'ai compris.
1: Donc 51 aujourd'hui et 25.

0: 5 ans de mariage.
1: Où tu marié le jour de l'anniversaire, Marcelino?
2: Oui.
0: Ouais? Ah, mais oui. Marie, top ça. Ça veut dire que vous faites des fêtes un coup là?
2: Oui, des fêtes.
0: Ah, qui me prévoit comme ça, Zodi?
2: En famille.
0: En famille, oui. Pas travail, Zodi?
2: Non, pas travail, Zodi.
0: Ok.
1: Congé, un petit congé, Zodi. Un peu normal, non?
2: Un petit congé pour vous.
0: Okay. Ok. Ben écoutez, moi je veux juste vous dire que 25 ans de mariage, ça correspond aux noces d'argent.
1: Oui.
0: Ok,
1: oui,
0: donc oui, oui. Ce cap symbolise un quart siècle de vie commune, illustrant une union à la fois précieuse, brillante et solide. Voilà, en tout cas, qu'est-ce qu'on peut vous souhaiter en ce jour spécial, doublement fêté, hein? Profitez bien, vous avez des enfants?
2: Oui, oui.
0: Des petits
2: enfants.
0: Quatre enfants, des petits-enfants aussi, non, non.
2: Des petits-enfants aussi.
0: Ah. Non,
1: non. Extraordinaire. Donc, j'aurais dit un petit dîner chez moi.
2: Oui, oui.
1: Ben, on a un
0: gâteau
1: oui.
0: d'anniversaire offert par Carrefour aujourd'hui et la bouteille de Pure Heaven. Voilà, oui. Donc c'est pour vous et madame, votre épouse Elena. Voilà, et on vous souhaite tout ce qu'il y a de mieux en ce jour spécial.
1: Merci. Bonne journée à vous, Marcelino.
0: Marcelino, merci.
1: On arrive à la fin de cette émission. Tout d'abord, il faut vous rappeler pour le
0: 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Oui, alors, pour Play télécharger One. L'application, oui, c'est NBC Play One.
1: Exactement. On arrive à la fin de cette émission. On a des messages d'anniversaire.
0: Oui, on va souhaiter bon anniversaire à Géraldine et May de Résidence Malherbe.
1: Et puis, l'équipe du matin.
0: Merci, Satienne, qui était notre réalisateur télé ce matin. Joanita nous assiste à la production. À la technique, c'était Kavish. Le journal des sports avec Vikash Bagherati. Le journal et l'interview avec Jean-François Lekning. Et les rubriques Mailing Balou, Reza Dulimamod, Kamlesh Bekori, Jacques Catherine et Pranav Biari. Merci, Patrice.
1: Merci, Sophie.
0: Et bienvenue, Harris.
1: Oui. Ouais, on se donne rendez-vous demain. Bonne journée à tous. À venir.
0: Bisous.
1: The News in English avec Harris Stewart. Bisous, ciao.
0: Ciao.
1: À demain. Bye bye.

c'est le fils de Joe Dassin, Jonathan Dassin à l'instant, si elle se retourne. On vous souhaite la bienvenue ce matin, c'est votre intermède déjà lundi. On attaque avec le sourire et la bonne humeur, en tout cas, bon courage pour cette journée et pour la semaine. Tout de suite, du Kim Bryce, Settle Down.

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1: Louane à l'instant avec Chien, donc après l'Eurovision, le succès de son album solo. Et oui, elle ouvre un nouveau chapitre, elle a en tout cas une belle vie en ce moment. Côté perso, elle a récemment épousé le musicien Florian Rossi. À noter aussi qu'elle est très bien suivie sur les réseaux sociaux. Et puis à noter aussi que nous avons un tout nouveau jeu avec NBC Play. 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Donc restez avec nous, on vous donne les détails dans quelques petites minutes. Mais pour l'heure, on y va avec un son en tout cas qui respire la bonne humeur, ça c'est sûr. Alors, de l'énergie.

énergie positive avec le groupe américain American Authors. À noter aussi que cette chanson a été un succès après avoir été utilisée dans plusieurs pubs, bandes annonces, donc de films, des émissions sportives, des émissions télé, et ça a été très très populaire. Best day of my life.

0: Zylo on my mind, il est 9h30.
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Ben, elle ramène toujours de la fraîcheur, de la bonne humeur. Nikita, à l'instant, la Nikita, qui est non seulement chanteuse, mais elle est aussi présentatrice à la télé, animatrice ici sur RMA entre midi et 14h, tous les jours du lundi au vendredi, avec l'émission Autour du Monde. Magnifique titre, Trop tard. Et là, pour tout de suite, place à Zao et Amadou et Myriam. Le titre, Ma chérie.

0: l'instant, le duo suédois composé de Sébastien et de Victor, connu surtout pour leur son électropop, avec le titre aussi Dancing in the Moonlight, à côté de Naomi, sorti en 2018. Un morceau qui parle de ses émotions simples et où tout semble léger. Danser, profiter de la nuit et même partager une bonne ambiance entre amis.
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mélange de pop, de country. Rascal Flatts qui s'associe avec les Jonas Brothers, I Dare You. Et c'est sur RMA, il est 9h50, tout de suite les avis de décès.

On nous prie d'annoncer le décès de Madame Aude, Marie-Adrienne Côte. Le décès de Madame Aude, Marie-Adrienne Côte, ex-habitante de Montroche, elle était âgée de 72 ans. Le convoi mortuaire sortira de la chapelle de Mourat, à Petite-Rivière, à 11h aujourd'hui, pour se rendre à l'église de Notre-Dame de Montroche et de là au cimetière de Phoenix. Le décès de Monsieur Jean-Émile Brunette. Le décès de Monsieur Jean-Émile Brunette, aussi connu sous le nom de Thibaut. Il était âgé de 69 ans. Le convoi mortuaire sortira de son domicile à l'avenue Prince Charles à Conlevieux à 11h pour se rendre à l'église de Saint-Odile à Conlevieux et de là au cimetière de Saint-Martin. Le décès de Monsieur Georges Perrine. Le décès de Monsieur Georges Perrine. Il était âgé de 61 ans. Le convoi mortuaire sortira de NHDC Baie du Tombeau à 11h pour se rendre à l'église du Bon Pasteur à Baie du Tombeau et de là au cimetière de Bois-Marchand. Le décès de Madame Selka Radja. Le décès de Madame Selka Radja, aussi connue sous le nom de Saroj, ex-habitante de Suriname, elle était âgée de 64 ans. Le convoi mortuaire sortira du crématorium du Père Lachaise en France. Les funérailles auront lieu aujourd'hui à 13h, heure de France. Le décès de Madame Marie Seherlen Sylvette Empeigne. Le décès de Madame Marie Seherlen Sylvette Empeigne, née La Douceur, aussi connue sous le nom de Nounou. Elle était âgée de 36 ans. Le convoi mortuaire sortira de chez son époux, M. Anthony Ginot, en peigne à Rémy-Ollier-la-Goulette, à 13h, pour se rendre à l'église adventiste de Coteau-Raffin et de là au cimetière de Rivière-Noire. Le décès de Madame Linda Guilmette, Brigitte Moutou. Le décès de Madame Linda Guilmette, Brigitte Moutou, née Haussmann, aussi connue sous le nom de Dadoun. Elle était âgée de 71 ans. Le convoi mortuaire sortira de la chapelle ardente de Mourat, Petite-Rivière, excusez-moi, à midi aujourd'hui, pour se rendre à l'église de Notre-Dame de la Visitation à Vacois et de là au cimetière de Rochebois. Et le décès de Monsieur Louis-Clément Duchesne. Le décès de Monsieur Louis-Clément Duchesne, aussi connu sous le nom de Bertie. Habitant de Floréal, il était âgé de 69 ans. Le convoi mortuaire sortira de la chapelle ardente d'Eliensens à Beaubassin à 14h pour se rendre à l'incinérateur de Bigarat. À ses familles endeuillées, RMA présente ses plus vives sympathies.

magnifique reprise, donc à l'instant, la chanson, la célèbre chanson de Leonard Cohen à l'instant, Hallelujah, interprétée par Vianney à l'instant pour vous, avec beaucoup d'amour, beaucoup de douceur en tout cas. Voilà, c'est là pour moi de vous dire au revoir, je vous souhaite de passer une très bonne semaine, bon lundi, et puis rendez-vous dès demain pour une nouvelle édition de votre intermède de la musique qui continue ce matin jusqu'à midi, puis je vous rappelle aussi que vous retrouverez la Nikita tout à l'heure entre midi et 14h, puis il y aura également Elodie entre 14 et 16 et finalement Elvis entre 16 et 18 pour également passer à Prakash qui sera là entre 18h et 20h. Et ne manquez pas ce soir, Presley vous donne rendez-vous ce lundi pour votre hit parade locale, donc le classement de musique locale. Alors si vous voulez voter, continuez à voter justement sur les trois différents opérateurs pour permettre à votre chanson préférée de pouvoir grimper le classement. Zoé West, Dean Lewis, Learn to Love.

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1: Très bon lundi à tous, il est 10h.

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2: Bonjour à tous, il est midi.

0: c'est l'heure de votre journal de la mi-journée et nous accueillons en studio Chabniz Ouzier-Ouhaidali. Bonjour Chabniz.
1: Bonjour Nikita, bonjour à tous.
0: Et nous démarrons avec les titres.
1: Le monde de l'art mauricien est en deuil après le décès de Murthy Nagalingam, artiste peintre disparu à 90 ans des suites d'un accident de la route. Ancien directeur de l'école des beaux-arts du Mahatma Gandhi Institute et fondateur du Salon de mai, il a marqué durablement l'histoire culturelle du pays. Soirée de chaos à Cantorel, des sabres ont été brandis, des coups de feu tirés, deux véhicules incendiés et deux personnes blessées, dont un policier. Coup d'envoi aujourd'hui de la campagne pour les élections consulaires des Français à l'étranger. À Maurice, 5 listes sont en lice. La candidature de Sakil Mahmoud Ali attire particulièrement l'attention avec une liste soutenue par le Rassemblement national. Quel comportement et quelle tenue adopter à Gangatalao après l'agression d'un touriste italien la semaine dernière? Le débat sur le respect du caractère sacré du site est relancé. Dans ce journal, nous faisons le point sur les règles à respecter et le rôle des guides touristiques. Le monde des arts plastiques mauriciens est en deuil. Le peintre Murthy Nagalingam est décédé hier à l'âge de 90 ans dans des circonstances tragiques. Figure majeure de la peinture mauricienne post-coloniale, il laisse derrière lui un héritage artistique marquant, décoré du titre de CSK lors des célébrations du 12 mars dernier. Cette reconnaissance saluait son immense contribution aux arts plastiques mauriciens contemporains. Géraldine Henquin dresse le portrait de cet artiste hors norme.
2: Béret vissé sur le crâne, lunettes glissant au bout du nez, regard calme presque effacé, Murthy Nagalingam était en fait de cette génération d'artistes qui ont façonné les arts plastiques mauriciens. Formé en Inde à la fin des années 50, il découvre alors une autre manière de peindre. À Maurice, m'avait-il confié, on ne représentait alors que quasiment des paysages. Lui choisira l'humain, les corps, les femmes, les mouvements et les émotions deviendront le cœur de son œuvre. Professeur au Mahatma Gandhi Institute à partir de 1978, il marquera aussi des générations d'étudiants. C'est là qu'il lancera le Salon de mai, devenu au fil des décennies un rendez-vous incontournable des beaux-arts mauriciens, offrant aux jeunes artistes la possibilité d'exposer aux côtés de noms confirmés de la scène locale. Ses toiles aux couleurs chatoyantes et aux lignes épurées auront imposé une signature immédiatement reconnaissable. Peu enclin aux mondanités, Murthy Nagalingam exposait rarement ces dernières années, préférant la solitude de son atelier impeccablement rangé à l'agitation du monde artistique. En 2019, une importante rétrospective au Blue Penny Museum venait pourtant consacrer plus de 60 ans de création. Avec sa disparition, Maurice perd un peintre majeur, mais aussi un passeur, un bâtisseur silencieux de notre mémoire culturelle.
1: Murthy Nagalingam s'est éteint comme il a vécu, en toute discrétion, laissant derrière lui une œuvre marquée par la rigueur et l'émotion. L'artiste plasticien et photographe Pierre Argaud faisait partie de ses proches. Écoutez l'hommage qu'il a rendu à Murthy Nagalingam. Il répondait aux questions de Jean-François Lekning.
3: Il a été parmi les précurseurs de cet art qui commençait à évoluer, de l'école réaliste qu'on voit, les peintres du dimanche qui sortaient, qui dessinaient le paysage mauricien. Il y a eu Murthy, il y a eu Masson, il y avait toute cette bande là, tu vois, qui avait commencé à sortir l'art de ses sentiers battus. C'est plus l'art bourgeois, mais c'est l'art tout court, engagé et super travaillé, etc. Et Murthy a apporté quand même beaucoup de choses.

0: J'ai vu ses œuvres, évidemment que j'ai adoré. Il garde une place quand même assez privilégiée parce que c'est quelqu'un qui m'a plu énormément par sa vie même, sa vie très simple. C'est un type très humble. Tu n'entends pas sa voix élevée, mais tu vois sa peinture élevée. Tu vois, lui, il laisse parler ses peintures.
1: Deux poids lourds de l'économie mauricienne affichent une nouvelle

0: Dus à eux deux, ces groupes représentent plus de 53 000 emplois et des activités dans plusieurs dizaines de pays, un véritable indicateur de la santé économique du pays, les précisions de Pranav Bihari.
1: En effet, IBL affiche un chiffre d'affaires de 94,8 milliards de roupies, en hausse de 15% et un résultat opérationnel en progression de 25% à 7,1 milliards. Tous les pôles du groupe contribuent à cette dynamique. Le retail avec l'enseigne Naivas au Kenya et Winners à Maurice. Le pôle industriel tiré par la construction navale et les services où les hôtels luxe enregistrent de meilleurs taux d'occupation. Le groupe se désengage également de la dette avec un ratio dette nette sur ses bénéfices avant intérêts, impôts, dépréciation et amortissement qui s'améliore de 3,8 à 2,8. IR Group de son côté affiche un bénéfice net en hausse de 22% à 3,8 milliards de roupies porté principalement par son pôle hôtelier dont les profits bondissent de 43%. Le chiffre d'affaires lui reste stable à 34,4 milliards de roupies. Le groupe confirme son expansion régionale avec une présence établie à Nairobi, un projet d'acquisition d'un hôtel 5 étoiles à Zanzibar. Un dividende d'une roupie 38 par action est déclaré pour l'exercice. Les deux groupes disent aborder avec confiance le dernier trimestre de leur exercice financier.
0: Tensions et scènes de violence hier soir à Cantorel, une altercation entre des habitants et un groupe venu de Rosil pour faire du quad bike sur un parcours de santé a rapidement dégénéré. Sabres, coups de feu, véhicules incendiés. La région a été plongée dans la panique. Deux personnes ont été blessées, dont un policier en civil. Un important dispositif de la police, incluant la SSU et la SMF, a été déployé pour éviter toute escalade. La situation est désormais sous contrôle selon la police, mais la surveillance reste renforcée. Le propriétaire d'un chassé, présenté comme le principal suspect, est activement recherché. Notre journaliste Pranav Bihari s'est entretenu hier soir avec le conseiller de village de Cantorel, Vijayanand Tiloki. Écoutez son témoignage.
2: Depuis la semaine dernière, nous avons eu un renseignement qui est une personne depuis un ou l'endroit, puis une personne quad biking. Puis là, mon corps conseiller là, il n'en fait d'autres. Mais cette fois-ci, ils ont revenu. C'est des policiers qui passent en duty, qui nous disent qu'il n'y a pas qu'un droit à faire ça. À propos de ça, ils ont eu une altercation, qu'ils ont commencé à servir une matraque, et un coup de balle tout. C'est ça qui nous provoque, les habitants d'une avertie d'autorité, et même du séquenceur qui occupe le trac. C'est une activité qui est illégale qui peut passer, qui rien n'est fait. Donc, il y a un résultat aujourd'hui, c'est pas plus grave. Il y a une chienne blessée, il est dans l'hôpital.
0: La campagne pour les élections consulaires des Français de l'étranger débute ce lundi 18 mai en vue du scrutin prévu le 31 mai au lycée des Mascareignes. Dans la circonscription Maurice-Séchelles, 5 listes de 7 candidats sont en lice. Parmi elles, la candidature de Sakil Mahmoud Ali attire l'attention. Il mène la liste Rassemblement des Patriotes de Maurice et des Seychelles, soutenue par le Rassemblement national de Marine Le Pen et Jordan Bardella. Écoutez Sakil Mahmoud Ali, il a confié à Jean-François Lekning assumer pleinement cette affiliation.
3: J'ai constaté, en fait, pour moi, une aberration. Quand je regarde les autres listes, on parle beaucoup de candidats indépendants, d'élections plutôt apolitiques, etc., alors qu'il y a des liens directs avec la politique. Et du coup, moi, ça se passe bien parce que, ben, on a échangé, on a un discours de vérité. On fait pas la politique de l'autruche. Faut pas confondre le Front National de Jean-Marie Le Pen avec le Rassemblement National de Marine Le Pen et Jordan Bardella. Et déjà, est-ce que vous connaissez d'autres partis pour lesquels la fille a mis dehors son propre père? Ça, c'était un message fort. Pour dire, ben non, moi je ne suis pas du tout dans cette phase-là. Et elle s'est battue depuis toujours pour les Français et l'ensemble des Français. Il faut arrêter, on va dire, avec la diabolisation du RN. Force est de constater que les villes qui sont gérées par le RN ben, sont bien gérées, car ils ont été réélus.
0: La semaine dernière, un incident impliquant des touristes italiens à Gangatalao a relancé le débat sur le respect du caractère sacré du site, notamment concernant la tenue vestimentaire et le comportement des visiteurs. Notre collègue Nirma Narayana Reddy s'est rendue sur place pour recueillir les réactions des visiteurs et des guides touristiques. Écoutez ce reportage, les commentaires sont d'Achibachu.
4: Lieu de recueillement, symbole spirituel et attraction incontournable, Grand Bassin attire chaque jour de nombreux visiteurs. Mais après l'agression d'un touriste italien survenu récemment sur place, la question du respect du caractère sacré de Gangatalao est plus

0: que jamais au cœur des discussions. Tenue vestimentaire, comportement approprié et manque d'informations pour certains touristes, le débat est relancé.
1: Donc pour la tenue, les femmes doivent se couvrir les épaules, les jambes si possible, être en tenue correcte tout simplement, respecter le lieu.
2: Hein. Yeah, but I think like this is the closest religion to my religion. It's like where I find the peace when I go visit the place. It's super nice.
3: C'est que j'ai conseillé à mes amis de s'habiller convenablement et aussi avant de rentrer à l'intérieur de penser à nu-pied.
0: Les guides touristiques assurent ne rien laisser au hasard. Avant chaque visite à Grand Bassin, ils prennent le temps d'informer les touristes sur le code vestimentaire ainsi que sur les règles à respecter dans ce lieu sacré. Certains expliquent même qu'en cas de tenue jugée inappropriée, ils conduisent les visiteurs vers une boutique de vêtements.
4: Grand matin, première affaire qu'on nous peut prendre, quand on peut sortir l'hôtel, nous finit des manches. Si nous tous autres sommes mal habillés, nous finit des autres qui nous peut aller à une place bien sacrée, nous sommes bien couverts.
5: Nous sommes bien respectés. Ici, c'est interdit. Manger, même non-veg et l'alcool aussi. Nous, tout le temps, nous guide nous un client.
0: Lieu emblématique, le Ganga Talao demeure d'une importance culturelle et spirituelle. Attirant de nombreux visiteurs, cet incident avec les touristes a suscité de nombreuses réactions parmi le public.
6: Et voilà, nouvelle qui nous amène vers la fin de ce journal de la mi-journée. Madame, monsieur, merci de l'avoir suivi. Merci également à l'équipe technique et à la rédaction radio pour la réalisation de ce journal. Chers auditeurs, les nouvelles sportives dans quelques instants avec Vikash Bagirotti.
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8: Merci à Chabniz Ouziaoua et Dali qui nous a présenté le journal de la mi-journée. Place sport, athlétisme, avec les championnats d'Afrique au Ghana, avec ses deux médailles d'argent pour Maurice au triple saut chez les messieurs. Adèle Cupidon est devenu vice-champion d'Afrique grâce à un bond de 16,61 m, un nouveau record personnel. Médaille d'argent pour Maurice au triple saut féminin également avec Liliane Potiron et ce bond mesuré à 13,94 m. Soit à 3 cm du record national. À retenir également la 5e place de Jean-Yann Carré au lancer du marteau avec une performance de 48,16 m. Au saut en hauteur, Desjardins Prosper a terminé 8e en franchissant la barre à 2,05 m. Football en Angleterre, West Ham s'enfonce un peu plus vers une descente en division inférieure après sa défaite 1-3 sur le terrain de Newcastle hier. Les Hammers sont 18e avec 2 points de retard sur Tottenham. Tottenham qui aura un derby londonien difficile en perspective à Stamford Bridge face à Chelsea mardi soir à 23h15 avant d'accueillir Everton pour l'ultime journée. En tout cas, les Hammers n'ont pas leur destin entre les mains. Pour se maintenir chez l'élite, ils doivent absolument remporter leur dernier match du championnat à domicile face à Leeds le 24 mai prochain et espérer en même temps que les Spurs perdent leurs deux matchs restants. Les Spurs, eux, n'ont besoin que d'un point pour assurer leur place en Premier League, vu leur différence de but conséquente à comparer à celle de West Ham. Pour son dernier match de la saison à Old Trafford, Manchester United a battu Nottingham Forest sur le score de 3-2 avec des buts signés Luke Shaw à la 5e, Mateus Cunha à la 55e et Brian Mbeumo à la 76e. Au service sur le 3e but de son équipe, Bruno Fernandes a égalé le record de Thierry Henry et Kevin De Bruyne avec un total de 20 passes décisives. Profitant de ce match à domicile, Casemiro, pour sa part, a fait ses adieux aux supporters de Manchester United. Manchester United qui est assuré donc de terminer 3e. Ailleurs, battu 0-1 à Leeds, Brighton compromet ses chances d'être en Europe. Brentford est revenu en deux occasions au score pour sortir avec un nul de 2 partout à domicile face à Crystal Palace pour maintenir ses possibilités de se qualifier pour l'Europe. Sunderland est parti surprendre Everton 3-1 pour espérer terminer dans le top 8. Et puis Wolverhampton et Fulham se sont séparés sur le score d'un but partout. À 23h ce soir, Arsenal accueille Burnley. Demain à 22h30, Bournemouth recevra Manchester City. Et comme vous le savez peut-être, Chelsea a nommé Xabi Alonso comme nouveau manager pour 4 ans. Il prendra son poste le 1er juillet prochain à la tête des Blues. En France, à retenir de la dernière journée de Ligue 1 hier, le LOSC et l'OL qui peuvent

peuvent souffler, respectivement battus par Auxerre 0-2 et Lens 0-4. Les deux équipes ont malgré tout conservé leur place en Ligue des Champions. Les Dogs iront directement en C1, tandis que l'OL disputera le tour préliminaire. C'est l'OM qui a battu Rennes 3-1, qui a fait basculer la soirée. Les Olympiens disputeront la Ligue Europa. En Espagne, soirée remplie d'émotions à Madrid hier, après la victoire de son équipe face à Gérone, durant laquelle il a délivré la passe décisive sur le seul but de la partie. Antoine Griezmann a été longuement honoré par tout le peuple des Colchoneros. C'est la fin d'une histoire de 12 ans et de 500 matchs avec l'Atlético Madrid, avant de s'envoler pour les États-Unis, la MLS et Orlando pour finir sa carrière. Les adieux également de Robert Lewandowski au FC Barcelone, un dernier à la maison marqué par une victoire face au Betis Séville 3-1 grâce à un doublé de Rafinha et une réalisation de Joao Cancelo. Le Barça a remporté tous ses matchs à domicile sur la saison. C'est un record. Ce qui nous amène à la fin de ce journal des sports. Merci beaucoup pour votre attention. Très bon début d'après-midi à toutes et à tous. Merci d'être avec nous sur RME. La suite, c'est avec Nikita.

À midi passé de 16 minutes, je vous donne la lecture des avis d'obsèques. On nous prie d'annoncer le décès de Madame Marie Soarlène Sylvette Empaigne. Le décès de Madame Marie Soarlène Sylvette Empaigne, née la douceur, aussi connue sous le nom de Nounou, âgée de 36 ans. Le convoi sortira de chez son époux, M. Anthony Ginot Empaigne, à Rémy Ollier, à La Golette, aujourd'hui à 13h, pour se rendre dans l'église adventiste de Cotorafin et de là au cimetière de Rivière-Noire. On nous prie d'annoncer le décès de Madame Silka Radja. Le décès de Madame Silka Radja, aussi connue sous le nom de Saroj, habitant à Bungeon Road à Suriname, âgée de 64 ans. Décès survenu en France, le convoi sortira du crématorium du Père Lachaise au numéro 71 à rue du Rondeau à Paris, France, aujourd'hui à 13h, pour se rendre au crématorium du Père de Lachaise numéro 71. Le décès de Monsieur Louis-Clément Duchesne. Le décès de Monsieur Louis-Clément Duchesne, aussi connu sous le nom de Betty, habitant au Home Flocker à Floréal, âgé de 69 ans. Le convoi sortira de la chapelle ardente d'Elianson à la route royale Beaubassin, aujourd'hui à 14h, pour se rendre à l'incinérateur de Huygara. Le décès de Monsieur Camille Louis-Carnel. Le décès de Monsieur Camille Louis-Carnel, aussi connu sous le nom de Camille, âgé de 61 ans. Le convoi sortira de son domicile à la rue Tagore à Grande Pointe-au-Piment, demain mardi à 10h, pour se rendre au cimetière de Bois-Marchand. Le décès de Madame Marie Astil Prodigue. Le décès de Madame Marie Astil Prodigue, née en Pagne, aussi connue sous le nom de Brigitte, âgée de 80 ans. Le convoi sortira de chez sa sœur, Madame Maryse La Carcasse, au numéro 10 à Morcellement-Saint-Aubin, demain à 14h, pour se rendre dans l'église Sacré-Cœur à Rivière-des-Anguilles et de là au cimetière de Saint-Jean. Et on nous prie d'annoncer le décès de Monsieur Marcel Gérard Joseph. Le décès de Monsieur Marcel Gérard Joseph, aussi connu sous le nom de Gérard, âgé de 69 ans. Le convoi sortira de chez son fils, M. Joseph Didier Gérald, au numéro B14 à Bougainville Lane, Okoulé, à Curepipe, demain mardi à 14h, pour se rendre dans la basilique de Sainte-Hélène à Curepipe, et de là au cimetière de Saint-Jean. À toutes ces familles endeuillées, la MBC présente ses plus vives sympathies.

Des nuages venant de l'est influenceront le temps local par moment. Et les prévisions pour les prochaines 24 heures, le temps sera mi-couvert cet après-midi, devenant parfois nuageux, avec quelques ondées à l'est, au sud, ainsi que sur le plateau central. La température maximale sera entre 24 et 26 degrés sur les hauteurs, et entre 28 et 30 degrés dans les régions côtières. Et des périodes nuageuses durant la nuit, ainsi que demain matin, avec des ondées principalement sur la moitié est de l'île, ainsi que sur les hauteurs. La température minimale sera entre 18 et 20 degrés sur le plateau central et entre 22 et 25 degrés sur le littoral. Le vent soufflera du sud-est à environ 20 km par heure avec des pointes de l'ordre de 50 km par heure. La mer forte au-delà des récifs avec des houles du sud-ouest de l'ordre de 3 mètres. Et les sauties en haute mer, de même que dans les lagons de l'ouest et du sud, sont déconseillées. Les marées hautes, aujourd'hui 14h38 et demain matin à 1h48. Les marées basses, ce soir 20h27 et demain matin à 8h46. Le coucher de soleil est prévu pour 17h40. Quant au lever du soleil demain matin, ça va être à 6h32. On enchaîne avec les nouvelles du temps pour Rodrigue. La situation générale, le temps demeure venteux sur la région. Et les prévisions pour les prochaines 24 heures, des nuages venant de l'est occasionneront des ondées par moment. La température maximale sera entre 26 et 29 degrés cet après-midi et la minimale entre 22 et 24 degrés cette nuit. Le vent soufflera du sud-est de 25 à 35 km par heure avec des rafales de 55 km par heure, se renforçant à partir de cet après-midi. La mer forte au-delà des récifs avec des houles de l'ordre de 3,50 m. Et les sauties en haute mer, de même que dans les lagons, sont déconseillées. La pluviométrie durant les dernières 24 heures, Pointe Canot à 8,4 mm, Plaine Corail 6,0 mm, Patate Théophile 5,0 mm et Rivière Banane à 3,4 mm. Les marées hautes aujourd'hui 13h50 et demain matin à 1h54. Les marées basses ce soir 19h45 et demain matin à 8h21. Le coucher de soleil est prévu pour 17h18. Quant au lever du soleil demain matin, ça va être à 6h08. On clôture cette page météo avec ma nouvelle pour Audric Biltapesser. Les temps de la mer pour Procène, 24h. Pouena ende la pli, divan pour souffler des piscides S 25 à 35 km par air. Et Gwan Rafale, 55 km par air. Et pour info aussi, à Poitiers l'après-midi. Lagon et Candéo brisant, la mer pas praticable. Pouenaban la houle des 3,50 m en déo brisant. Et Gwan Souti en déo brisant et Koussi dans Ban Lagon déconseillé. Ban marée haute, azodi 13h50 et 10 mètres matin 1h54. Ban marée basse, azodi tantôt 7h45 et 10 mètres matin 8h21. Et voilà, chers auditeurs, c'était les nouvelles du temps pour vous sur RMA ainsi que AMA.

0: communiqué du Central Electricity Board. 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
0: Bonjour à toutes et à tous, bienvenue.

Dans Autour du Monde sur RMA qui démarre à midi passé de 25 minutes avec moi-même Nikita. Nouvelle semaine lundi 28 mai, ça me fait plaisir de vous retrouver chers auditeurs. On va partager l'antenne ensemble jusqu'à 14h pour ce voyage musical à découvrir les musiques du monde, les artistes du monde, les genres musicaux, le langage, enfin plein de belles choses à découvrir. Pour démarrer, du bon reggae music direction la Jamaïque avec un titre de Bob Marley and the Wailers, c'est Stiff Naked Fool et on y va.

C'était le grand, l'intemporel Bob Marley and the Wailers avec le puissant Stiff Naked Fool, un morceau sorti de l'album Postpartum Confrontation, où le roi du reggae pointait du doigt les fous aux coups raides, ces orgueilleux qui refusaient d'écouter la sagesse ainsi que la vérité, un hymne à l'humilité ainsi qu'à l'évélation spirituelle qui, avouons-le, résonne encore terriblement aujourd'hui. Mais restons un peu dans cette onde de vibrations positives, de solidarité, de messages forts. On change de continent et de style, on garde la même intensité émotionnelle. Je propose un cri de cœur revisité. On commence par un pont générationnel et musical, assez magique même, chers auditeurs.

C'est un des plus grands chefs-d'œuvre de la chanson française écrit par Daniel Balavoine. Une bouteille à la mer, un appel à l'aide universelle qui trouve aujourd'hui un nouveau souffle. Installez-vous bien. Voici la version modernisée Deep House et résolument envoûtante, signée Yann Muller avec tous les cris, les SOS. Et juste après, en deuxième étape, Lima l'unité nous allons prendre la direction de Burkina Faso pour un moment de pur communion. Ouais. Quand l'Afrique s'unit pour chanter la paix, ça donne un autre chef-d'œuvre qui réunit, on va dire, la crème de la scène burkinabé, Smarty, Flobby, Nourat, Sissao ou encore Alif Naba, bien d'autres, à travers la chanson One Love Burkina. D'abord, tous les cris, les SOS par Yann Muller, ainsi que One Love Burkina de ce collectif d'artistes burkinabé.

One Love avec les artistes du Burkina Faso. One Love Burkina Bay, c'était pour vous. Allez, on enchaîne direction la Russie. Une chanson russe que je vous propose qui s'intitule Base de vie minimum, ce qui se traduit littéralement par le minimum de base, le strict minimum. C'est une collaboration explosive entre la jeune artiste Sabi ainsi que la star pop folk russe TikTok Mia Boyka. Sorti à la fin de l'été 2025, le morceau est rapidement devenu un immense phénomène viral sur les réseaux sociaux, TikTok, YouTube Shorts ou encore les Reels, et sur les plateformes de streaming d'Europe de l'Ouest. Et il faut savoir, ce qu'il faut retenir de la chanson, c'est que la thématique, c'est une satire des relations modernes. La chanson est une critique très ironique, drôle et un petit peu provocatrice des exigences disproportionnées des relations amoureuses modernes. Et le style musical, c'est de la pop un peu ultra efficace, un morceau pop urbain teinté de sonorités un peu deep house, un peu tropical house aussi. C'est parti avec Bazovi Minimum. Et alors, poussez tout de suite, direction la Russie, chers auditeurs.

Midi passé de 45 minutes. 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Allez, on continue en musique avec Cigarette After Sex avec You're All I Want.

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1: Après Chicken Jaffa Coli, bien sûr, artiste engagé de la Côte d'Ivoire, je vous propose cette fois-ci un peu de douceur, un peu d'amour avec Leona Lewis qui nous chante Moment Like This pour clôturer notre première heure d'autour du monde.

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1: Bonjour à tous, il est 13h. 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
1: Et oui, l'émission continue, le voyage continue chez auditeurs. D'ailleurs, vous savez quoi, comme on parle d'autour du monde, d'événements, de l'art, de musique, il y a pas mal d'événements clés du jour à partager. Il y a l'événement fort, la Journée internationale des musées, c'est le sujet en or pour, bien sûr, partager avec vous. Là, justement, comme on parle, on fait ce voyage musical, ça reste toujours dans l'art. Mais les musées sont, comment dire, les gardiens de l'art, de l'histoire et de la musique de ces 5 continents. Alors, bien sûr, écouter de la musique du monde, ça... C'est aussi voyager un peu sans passeport, comme on dit. Autre petite annonce que j'aimerais bien partager avec vous, c'est un petit clin d'œil à la pop culture. Bien sûr, un jeune public, fans de la K-pop, beaucoup, et le groupe planétaire BTS vient tout juste d'annoncer officiellement la tenue d'un festival géant urbain à Busan pour célébrer leur anniversaire. À travers, justement, comme je vous parle de BTS, direction Corée du Sud, avec My Universe, BTS, en collab, en featuring avec Coldplay, dans le tour du monde.

C'était les S Club 7 pour vous sur RMS Club 7. Ça me fait penser au cas des deux ans, les émissions qui se passaient sur les chaînes de la MBC à l'époque. Ce groupe d'amis qui aimaient la musique, qui chantaient, qui travaillaient ensemble. Et c'était You're My Number One. Allez, on continue avec de la super bonne musique. C'est Your Heart for My Number, suivi de That Girl de Stevie Wonder.

Des États-Unis au Canada, c'était le génie absolu Stevie Wonder avec That Girl, un classique indémodable de ce dernier, sorti en 1982 sur sa compilation Original Musicarium High. Ce titre a passé pas moins de 9 semaines au sommet des charts R&B américains. Et c'est l'essence même du groove de Détroit aux États-Unis et cette ville de la Motown qui a façonné l'histoire de la soul en fait. Et Stevie Wonder incarne l'oncle Sam dans ce qu'il a de plus chaleureux, le plus rythmé et de plus solaire. Maintenant restons sur le sol américain en faisant un saut de Détroit jusqu'aux plages d'Hawaï, la terre natale d'un autre superstar. Je vous parle direction Hawaï, je vous parle bien de Bruno Mars. Quand on pense aux États-Unis, on pense aussi à la diversité de ses paysages et c'est de cette archipel paradisiaque du Pacifique que nous vient Bruno Mars. Le showman absolu est de retour bien sûr cette année avec une balade amoureuse, l'album d'ailleurs qui est disponible sur sa chaîne YouTube. Je vous parle maintenant de Risky Toll de Bruno Mars, disponible avec un super clip. Et juste après, cap sur le Canada avec Céline Dion. Et oui, on va quitter la chaleur des îles américaines pour remonter vers le nord, direction les grands espaces de Canada, plus précisément la belle province francophone du Québec. Et oui, avec Céline Dion qui nous interprète dans son...

écouter dans son pour vous de Céline Dion. D'ailleurs, après des années de combat contre la maladie, elle a signé justement un retour en studio historique en France, justement maintenant la main avec son complice de toujours, hein, Jean-Jacques Goldman. C'est là qu'elle nous a donné cette chanson dans son, une chanson qui parle d'espoir, un hymne qui nous rappelle que malgré les tempêtes, il faut continuer à bouger, à vivre et à aimer, puisqu'on ne peut que danser debout. Et là, on enchaîne en musique. Je vous propose un titre, musique traditionnelle de la Sicile avec Rosa Balistreri, une grande chanteuse de la musique traditionnelle sicilienne. Le titre, c'est Tussi Beda, qui signifie tout simplement Tu es belle. Une œuvre d'une sensibilité, d'une pureté poétique très rare, portée par sa voix puissante, celle de Rosa. Ben, je vous laisse tout de suite apprécier, découvrir cette belle chanson. Direction la Sicile, mesdames et messieurs.

du Bill Waters avec Oh Yeah. Allez, je vous souhaite une bonne après-midi. Je vous laisse entre les mains d'Elodie Ladouce avec Track and Tail. On clôture avec Bill Waters Oh Yeah. Ça va être, je le rends, vous le dis, son titre Jeanne. Gros bisous à tous, rendez-vous demain. Rendez-vous bien sûr pour votre tour du monde.

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1: Très bon après-midi à tous, il est 14h.

Bah oui, elle a cartonné hein, dans les années 80, 90 à 2000. C'est la chanteuse Sade, Never As Good As The First Time, 14 ans passé de 3 minutes. Bon, en tout cas, c'est un plaisir, chers amis auditeurs, de vous accueillir pour Track & Tales en ce lundi. Bah oui, en espérant que vous avez passé un bon week-end et que vous avez la pêche, que vous êtes prêts pour attaquer cette nouvelle semaine. Bah oui, on sait que c'est toujours dur de reprendre les lundis, surtout après 2 jours de repos pour surtout bah, ceux qui étaient à la maison pendant le week-end. Donc voilà, bah, nous on est là pour vous accompagner, pour vous envoyer plein de positivité pour passer une bonne semaine, surtout 14h, 16h. C'est avec Elodie et là on y va pour un petit Mylène Farmer et son titre Sans Contrefaçon.

en tout cas, je sais pas pour vous, mais moi, ça m'a fait super plaisir de l'entendre. Ça fait un petit moment d'ailleurs qu'on n'a pas entendu Nick Kershaw avec son titre Wouldn't It Be Good. 14h passé de 15 minutes. Nick Kershaw, qui est un auteur, compositeur, interprète et multi-instrumentiste et producteur de disques anglais. Il est né le 1er mars 1958 et d'ailleurs, il est très populaire au Royaume-Uni. Et 8 de ses singles ont atteint le top 40 et il obtient pas mal de succès en France également avec deux de ses tubes, Wouldn't It Be Good, qui vient tout juste d'être joué pour vous, et The Riddle, que je suis sûre que vous connaissez très très bien, qui a fait un carton au milieu des années 80. Allez, on y va pour un petit titre des années 90, cette fois-ci avec Nightcrawlers. Voici Push the Feeling On.

0: En tout cas, j'adore hein, Paolo Nutini, hein, avec plusieurs registres et sa voix, bah, elle arrive à faire pas mal de choses. Hein. Et ça s'appelle Coming Up Easy, 14h passé de 27 minutes. Là, on y va pour un petit Pascal Obispo, hein, auteur, compositeur et interprète français, qui est actif depuis 1992 et qui a collaboré avec pas mal d'artistes comme Florent Pagny, Johnny Hallyday, Garou, Zazie, Marc Lavoine, Natacha Saint-Pierre, Patricia Cass. Allez, c'est parti pour Rien ne dure.
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Les Bee Gees avec Night Fever, 14h passé de 46 minutes. 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Et nous, bien sûr, on va continuer en musique avec Track and Tales, voici Ben Lancansole avec son titre Sugarman.

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1: Très bon après-midi à tous, il est 15h.

0: Et c'est parti pour le point info de 15h présenté aujourd'hui par Adrien Valère. Très bon après-midi à vous, Adrien.
1: Bon après-midi, Elodie. Bon après-midi à tous. La commission éducative du MSM s'est montrée très critique envers le ministre de l'Éducation, Manganga Parsad, cet après-midi lors d'une conférence de presse présidée par Lila Devidukan Lachman, l'ancienne ministre de l'Éducation, a surtout dénoncé l'absence de blueprint clair pour le secteur éducatif, estimant que le ministre devrait présenter une véritable feuille de route pour le système éducatif mauricien. Elle a également critiqué la fin annoncé de la gratuité dans les écoles pré-primaires à partir de janvier 2027. Autre sujet abordé, l'utilisation des téléphones portables à l'école. Selon Lila Devidukan Lachman, les téléphones peuvent représenter un outil pédagogique utile à condition que des règles claires soient mises en place pour encadrer leur utilisation. Elle a par ailleurs évoqué ce qu'elle considère comme plusieurs lacunes et défis auxquels fait actuellement face le système éducatif mauricien. Une nouvelle comparution ce matin devant la cour de Pamplemousse pour le sergent Norbert Manuvalu et le constable Nandani Ragou. Les deux policiers ont été inculpés pour public official using office for gratification sous la FCC Act. Donc, ils ont été reconduits en cellule policière jusqu'au 25 mai. Cette affaire fait suite à une plainte de l'homme d'affaires Zahir Ouzirali. Il affirme que les deux policiers lui auraient extorqué une somme de 100 000 roupies lors d'une perquisition à son domicile à Terre Rouge le 7 mai dernier. Le monde des arts plastiques mauriciens est encore sous le choc. Le peintre Murthy Nagalingam s'est éteint hier à l'âge de 86 ans dans des circonstances tragiques. Avec lui disparaît une figure majeure de la peinture mauricienne. Son portrait vous sera proposé dans notre journal de 16h30 sur RM1. Hier s'est tenue la 21e édition de l'International AIDS Candlelight Memorial, une cérémonie de recueillement et de solidarité en hommage aux personnes décédées des suites du VIH-Sida. L'événement a été organisé avec la participation d'une vingtaine d'organisations engagées pour les droits humains. Et au-delà de l'hommage rendu aux victimes, cette cérémonie visait aussi à soutenir les personnes vivant avec le VIH, tout en sensibilisant le public à la lutte contre la discrimination. Et puis à l'étranger, les épidémies d'antivirus et d'Ebola devraient s'inviter au programme de l'Assemblée annuelle de l'Organisation mondiale de la santé qui s'ouvre ce lundi avec à l'agenda un traité pandémique et les retraits américains et argentins. C'est ce qui nous amène à la fin de ce point avec l'actualité. Merci d'avoir suivi. Retour avec l'actualité à 16h30 et la suite, c'est avec Elodie sur RM.
0: Merci à vous Adrien et à tout à l'heure.

Et oui, la chanteuse Ayo avec Help Is Coming, 15 ans passé de 25 minutes. 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On y va pour un petit Billy Joel avec son titre The Stranger. Une très très belle chanson d'ailleurs. Billy Joel, qui est un chanteur, pianiste, auteur, compositeur américain, qui a démarré avec de la pop musique, hein. C'était en 1971 et il a gagné pas moins de 6 Grammy Awards durant sa carrière. Allez, c'est parti pour The Stranger. Très bon lundi à vous sur RM1.

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Et oui, Yelena Miles avec Black Velvet, 15h passé de 56 minutes. Bon, en espérant que vous passiez un très très bon lundi. On sait que c'est dur de démarrer les lundis. Surtout, bah oui, la nouvelle semaine. Mais ça va passer vite, comme d'habitude. Surtout avec de la bonne musique sur votre radio et les animateurs pour vous accompagner, bien sûr. Et là, ça va continuer avec Elvis jusqu'à 18h, suivi de Prakash, comme d'habitude. Oui, jusqu'à 20h. Allez, moi, je vous souhaite de passer un excellent lundi à l'écoute de notre radio RM1. On va terminer avec Seven Nation Army, le titre. Je vous souhaite de passer un très bon lundi. Je vous fais d'énormes bisous et je vous dis à demain 14h-16h. Allez, ciao ciao.

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1: Bon après-midi, merci d'écouter RM1, il est 16h.
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1: Bienvenue sur votre radio, quel bonheur de vous retrouver en ce début de semaine pour démarrer cette semaine ensemble sur lundi après-midi. Je suis heureux d'être là jusqu'à 18h, vous le savez, chaque après-midi pour le meilleur de la musique, des tubes des années 80 ce jour. Et en plus, on démarre notre jeu cet après-midi, les amis. 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
1: Allez, bonne chance les amis, on vous attend bien sûr. YouTube pour démarrer. Également Indochine, son tout nouveau, ça s'appelle Le Nouveau Soleil. Bienvenue sur votre radio.

À 16h08, j'ai un communiqué du CEB. Le CEB avise les abonnés de Balisson et Marie-Janie, habitant dans le périmètre et les rues suivantes. Morcellement, Société du Sud, CHA Marie-Janie, NHDC Balisson, Junction Road, une partie du relogement marché cause, que la fourniture d'énergie sera interrompue le mercredi 20 mai. Le mercredi 20 mai, de 8h30 à 17h, 8h30 à 17h, en raison des travaux d'entretien qui seront effectués sur le réseau électrique. La fourniture sera rétablie sans préavis. À l'achèvement des travaux, le CEB s'excuse auprès de ceux affectés par cette coupure et les prie de bien vouloir prendre les dispositions nécessaires. Indochine, comme annoncé, voici son tout nouveau, s'appelle Les Nouveaux Soleils à 16h09. Bienvenue si vous repartez maintenant, vous avez terminé le travail, vous êtes en voiture, vous rentrez chez vous, bonne route, surtout courage dans le trafic des après-midi. À ceux qui nous écoutent à la maison, merci de nous accueillir chez vous.

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6: 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C'est magnifique. Je vous conseille vivement. Allez, allez, on vous attend, les amis. Côté musique, qu'est-ce qu'on a? Ben, du bon son comme on les aime. Il y aura du Zucchero et Paul Young dans un instant. Christophe Maé. Et également les Backstreet Boys, également Cock Robin. Quel tube! Tout cela arrive dans un instant. Bienvenue sur votre radio.

0: Kirk Robin, When Your Heart Is Weak. Restez avec nous à suivre le grand journal de la rédaction.
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0: Bienvenue sur RM1, 16h30. Et c'est l'heure du journal de la rédaction, Adrien Vallet. Bon après-midi.
3: Bon après-midi, Elvis. Bon après-midi à tous.
0: À la une de votre édition.
3: Critique de la commission éducative du MSM contre certaines décisions du ministre de l'Éducation, Manganga Parsad. Pour Leila David-Duncan-Lutchman, les téléphones pourraient devenir des outils pédagogiques utiles à l'école. Deux officiers de la police inculpés pour public official using office for gratification, reconduits en cellule policière jusqu'au 25 mai. Et après la disparition tragique de l'artiste Murthy Nagalingam, nous vous dressons aujourd'hui le portrait de cette figure majeure de la peinture mauricienne. Et puis l'Iran annonce la création d'un nouvel organisme chargé de la gestion du détroit d'Ormuz. La commission éducative du MSM s'est montrée très critique cet après-midi à l'égard du ministre de l'Éducation, Manganga Parsad. L'ancienne ministre de l'Éducation a énuméré des défis éducatifs et ce qu'elle considère comme de sérieuses lacunes dans le système éducatif. Elle a notamment évoqué la lenteur du blueprint sur l'éducation ainsi que l'abolition de la gratuité dans les écoles pré-primaires prévues pour janvier 2027. Lila David-Duncan-Lutchman a interpellé le ministre de l'Éducation. Éducation, des propos recueillis.

0: lors de la conférence de presse du MSM au micro d'Achibachu.
1: Est-ce que le ministre finit de nous une justification qui fait? De nos jours, le coût de la vie peut continuellement monter. Et nous pouvons dire bon parent qui pour enlève sa gratuité là. Qui bonne première personne qui peut affecter par ça? C'est une famille modeste et vulnérable.
0: Et autre point, soulever la question des téléphones portables à l'école. Lila David Dukan-Lutchman estime que le téléphone portable présente un outil donc important qui pourrait être utilisé à des fins pédagogiques à condition que des règles spécifiques soient mises en place. Écoutez.
1: L'élève, bien sûr, pas besoin de servir portable en classe. Mais dans les classes de pratique, très souvent, un portable à travers un microscope qui a fait un slide bien mieux que n'importe qui chose. Capable de servir de façon pédagogique, mais bien sûr, avec, bien sûr, bon règlement et tout. Parlant de tout ça, il est important qu'il me dise que quand ou à l'école, bien sûr, nous devons connaître comment pour utiliser le portable, mais aussi, nous devons être conscients qu'il n'est pas capable de voir la technologie. Nous pouvons obliger, continuer, aider, éduquer les enfants, montrer comment pour utiliser, mais c'est quelque chose qu'il n'est pas capable de tourner les deux avec.
0: Et dans le judiciaire, nouvelle comparution ce matin devant la cour de Pamplemousse pour le sergent Norbert Manouvalou et le constable, et la constable plutôt, Nandani Ragou. Les deux policiers ont été inculpés pour public official using office for gratification sous le FCC Act. Ils ont été reconduits en cellule policière jusqu'au 25 mai. Cette affaire fait suite à une plainte de l'homme d'affaires Zahir Ouzirali. Il affirme que les deux policiers lui aurait extorqué une somme de 100 000 roupies lors d'une perquisition à son domicile à Terre Rouge le 7 mai dernier. Selon lui, cette descente policière serait liée à un conflit familial. Plutôt, écoutez.
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0: Le monde des arts plastiques mauriciens est encore sous le choc. Le peintre Murthy Nagalingam s'est éteint hier à l'âge de 86 ans dans des circonstances tragiques. Avec lui, disparaît une figure majeure de la peinture mauricienne. Un homme discret dont l'œuvre et l'enseignement auront traversé plusieurs générations. Géraldine Hankin dresse le portrait de cet artiste hors norme.
3: Béret vissé sur le crâne, lunettes glissant au bout du nez, regard calme presque effacé, Murthy Nagalingam était en fait de cette génération d'artistes qui ont façonné les arts plastiques mauriciens. Formé en Inde à la fin des années 50, il découvre alors une autre manière de peindre. À Maurice, m'avait-il confié, on ne représentait alors que quasiment des paysages. Lui choisira l'humain, les corps, les femmes, les mouvements et les émotions deviendront le cœur de son œuvre. Professeur au Mahatma Gandhi Institute à partir de 1978, il marquera aussi des générations d'étudiants. C'est là qu'il lancera le Salon de Mai, devenu au fil des décennies un rendez-vous incontournable des beaux-arts mauriciens, offrant aux jeunes artistes la possibilité d'exposer aux côtés de noms confirmés de la scène locale. Ses toiles aux couleurs chatoyantes et aux lignes épurées auront imposé une signature immédiatement reconnaissable. Peu enclin aux mondanités, Murthy Nagalingam exposait rarement ces dernières années, préférant la solitude de son atelier impeccablement rangé à l'agitation du monde artistique. En 2019, une importante rétrospective au Blue Penny Museum venait pourtant consacrer plus de 60 ans de création. Avec sa disparition, Maurice perd un peintre majeur, mais aussi un passeur, un bâtisseur silencieux de notre mémoire culturelle.
0: Hier s'est tenue la 21e édition de l'International AIDS Candlelight Memorial, une cérémonie de recueillement et de solidarité en hommage aux personnes décédées des suites du VIH-Sida. L'événement a été organisé avec la participation d'une vingtaine d'organisations engagées pour les droits humains. Au-delà de l'hommage rendu aux victimes, cette cérémonie visait aussi à soutenir les personnes vivant avec le VIH, tout en sensibilisant le public à la lutte contre la discrimination. Et le dialogue interreligieux au cœur des échanges régionaux, le 4e symposium interreligieux des îles de l'océan Indien se tient du 18 au 20 mai au centre éducatif Bahaï à Paille pendant

0: trois jours. Représentants religieux et acteurs sociaux réfléchiront ensemble aux projets communs et aux valeurs à transmettre aux jeunes générations. Le compte-rendu d'Anjali Siroten Fulchan.
1: Maurice devient, le temps de trois jours, une plateforme de dialogue entre les différentes communautés religieuses des îles de l'océan Indien. Le quatrième symposium interreligieux réunit plusieurs délégations régionales autour d'un objectif commun: renforcer la coopération et promouvoir des valeurs de paix, d'unité et de solidarité. Parmi les thèmes abordés, les projets sociaux déjà mis en place à Maurice. Selon Homa Azadi, coordinatrice du réseau interreligieux des îles de l'océan Indien, ce symposium vise aussi à élargir ses initiatives aux autres pays de la région et à développer des projets communs.
2: Là, ce que nous voulons, c'est qu'il y en a certains pays, par exemple, au travail, par exemple, l'île Maurice, il y en a un projet très spécifique. Le travail, là, ça va un projet spécifique, soit le VIH, soit la drogue, soit le domestic violence. Le travail, là, différents projets. Mais il y en a d'autres pays qui se peinent encore, ça va un projet-là. Alors, nous voulons, premièrement, que ça va un pays-là aussi involve dans la société. C'est-à-dire, pour le bien-être de la société, ça va un programme, travail avec la société civile. Et puis, deuxièmement, ce que nous voulons, c'est que voir comment au sein des îles nous avons un projet commun.
1: Le président du Conseil des religions, le père Philippe Goupille, estime que cette rencontre permettra aux différents conseils religieux de l'océan Indien de mieux collaborer. Selon lui, les jeunes doivent prendre le temps de découvrir, à travers chaque texte sacré, les valeurs communes qui rapprochent les peuples.
3: Il faut se donner le temps de découvrir dans les textes sacrés de chaque religion, les valeurs communes. Nous le faisons à l'Université de Maurice, dans le cours que nous avons commencé, et nous le faisons dans toutes les circonstances où nous pouvons, c'est-à-dire permettre aux personnes de sortir de leurs préjugés vis-à-vis une religion pour mieux la comprendre et connaître son cœur. Et quand on connaît le cœur de la religion, on voit que toutes les religions ont des valeurs communes.
1: Pour les représentants présents, l'unité demeure un message essentiel dans un contexte mondial marqué par les divisions. Hari Raghu, vice-président du Conseil des religions et représentant de la foi Bahaï, rappelle que cette foi prône avant tout l'unité de la race humaine.
4: La religion Bahaï y prône l'unité de la race humaine et que nous dit que bon Dieu est une seule et que la famille humaine est une seule famille. Et que soit une religion, là, tout vient d'un seul créateur, bon Dieu. Alors pour la foi Bahaï, c'est un blessing en même temps, c'est une occasion, un privilège pour capable réunir tous ces délégués de toutes ces îles-là, la ville de La Réunion, Madagascar, Seychelles, et bien sûr l'île Maurice avec Conseil des religions.
1: Le symposium se poursuit jusqu'au 20 mai au centre éducatif Bahaï à Paris.
0: Autre chose à présent, découvrir la calligraphie chinoise grâce aux nouvelles technologies. C'est l'expérience proposée au China Cultural Center à Bell Village lors d'un salon au programme atelier de calligraphie, exposition de peinture chinoise et immersion en réalité virtuelle. Objectif, faire découvrir la richesse de la culture chinoise au public mauricien. L'artiste Liu Bin, membre de la prestigieuse organisation nationale officielle des artistes plasticien de Chine était présent pour animer cet événement. Le point avec Charline Yabon.
5: Sur les tables, pinceaux traditionnels, papier fin, bâton d'encre et encre chinoise spéciale. Une découverte pour plusieurs étudiants présents. Si certains comme Romain Zamier expliquent avoir appris différentes techniques pour tenir le pinceau et mieux comprendre de cet art ancestral. D'autres comme Anya Venkatachelam, passionnée de dessin, voient dans cette expérience une véritable source d'inspiration pour leur avenir artistique.
6: Mon empreinte qui a différents types de pinceaux, qui est un long qui est fait à base de roche. Comment ça pourrait être nous dans l'école, fait haute, très complexe, et j'ai bien aimé la classe.
7: C'est assez intéressant pour moi. Comme dit, j'ai jamais su qu'est-ce que les Chinois utilisaient. Ben, ça m'a fait beaucoup réfléchir, et ben, ça pourrait aussi m'aider parce que j'adore dessiner.
6: C'est un très bel art et on a appris beaucoup comme le papier, l'encre surtout. Comment écrire mon nom et comment être dans une bonne position pour dessiner.
5: Marjorie Nadal, représentante du China Cultural Center à Maurice, souligne pour sa part que la calligraphie constitue la base même de la culture et de la peinture chinoise. Selon elle, les premiers caractères chinois

0: Une loi inspirée des animaux et des éléments de la nature remonte à plusieurs millénaires.
1: Sans calligraphie, pas dans la peinture chinoise. Alors, la calligraphie chinoise, le commencement même, le Stone Age, capable de dire, c'était des pictorials. Et puis, avec le temps, avec différentes dynasties, ça a évolué et c'est devenu les caractères qu'on a aujourd'hui. Mais on peut toujours voir, par exemple, ça représente un cheval. Il y a la forme du cheval qui est toujours là dans le caractère chinois.
2: Et à l'étranger, l'Iran a officiellement annoncé la création d'un nouvel organisme pour la gestion du détroit d'Ormuz, voie maritime stratégique pour le commerce mondial d'hydrocarbures, affirmant que les échanges vont se poursuivre avec Washington sous l'égide du Pakistan pour mettre fin à la guerre. Par ailleurs, le G7 se réunit à Paris et tentera d'évaluer les répercussions du conflit au Moyen-Orient et d'y répondre. C'est la fin de ce journal. Merci de avoir suivi, vous allez retrouver Archie Sitana dans un instant pour le journal des sports.
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4: Bon après-midi à tous, on démarre cette édition avec les belles performances mauriciennes à l'étranger. D'abord, championnat du monde de Jiu-Jitsu Full Contact est disputé en Turquie. Deux Mauriciens sont montés sur le podium avec une médaille de bronze chacun. Adil Duki, Sportsman of the Year 2025, a décroché une troisième médaille mondiale consécutive chez les moins de 94 kilos après ses podiums en Grèce et en Thaïlande. Une performance d'autant plus remarquable que l'épreuve n'avait fait l'objet d'une préparation spécifique. Malgré sa blessure, il nous a confié « c'était une immense fierté pour lui de voir le drapeau mauricien flotter sur le podium ». Nous l'écoutons.
5: Troisième place pour médaille bronze qui m'ont gagné. Moi, j'ai m'ont gagné haut la main parce que tout combat difficile, c'est juste façon qui te appréhende combat là. Troisième l'année à la suivre avec une médaille mondiale, c'est quand même pas donné à tout le monde et c'est le fruit de beaucoup d'années de travail. Maintenant, nous focus, nous est réparé parce que blessure qui me tient là. Pareil que moi, toute compétition, on ramasse plus de blessés au cours. C'est nous réparer et que nous reprendre, nous faire un service au métier là. Après, nous reprendre, nous avons fait au courant de l'année au cours.
4: Adil Duki qui était au micro de Vikash Bagirati. De son côté, Vir Kilan Gugon a lui aussi marqué les esprits avec une médaille de bronze chez les plus de 94 kilos pour sa toute première participation mondiale. Une belle prestation d'ensemble pour la délégation mauricienne dirigée par Nevin Prohag. On enchaîne avec de l'athlétisme. Les championnats d'Afrique ont pris fin hier au Ghana et Maurice a signé une nouvelle médaille d'argent après Adèle Cupidon. C'est Liliane Potiron qui s'est illustrée au triple saut, souvent au pied du podium lors des compétitions continentales. La Mauricienne a cette fois brisé cette malédiction en devenant vice-championne d'Afrique avec un saut à 13,94 m. À seulement 3 cm du record national. Elle boucle ainsi son championnat avec sur une très belle note. Parmi les autres Mauriciens en action hier, Prosper Desanda a pris la 8e place de la finale du saut en hauteur avec une barre franchie à 2,5 m. Toujours en athlétisme, nouveau record national pour Maurice. Hier à Montpellier, lors du deuxième tour des interclubs, Prisca Manikion a pulvérisé le record national du 3000 mètres marche avec un chrono de 14 minutes 20 secondes et 65 centièmes. Elle améliore sa propre marque nationale établie en 2025 et efface également le record en plein air détenu depuis 2003. Ouvrons maintenant un volet sur le football anglais. Pas le droit à l'erreur ce soir pour Arsenal. Les Gunners disputent leur 36e journée ce lundi et leur dernier rendez-vous de la saison à l'Emirates Stadium face à Burnley. Avec 2 points d'avance sur Manchester City, les hommes de Mikel Arteta devront maintenir

0: tenir le rythme pour continuer à croire au titre. Mais attention, Burnley, déjà relégué, voudra terminer sa saison sur une bonne note avant son ultime rendez-vous face à Wolverhampton, la lanterne rouge du championnat. Arsenal-Burnley, la rencontre est prévue à 23h. On enchaîne avec un mot sur le basketball. Chez Alexander Gilius a conservé son trophée de MVP de la saison régulière NBA. Le meneur de jeu du Oklahoma City Thunder a devancé Nikola Jovic et le Français Victor Wembanyama dans les votes, auteur d'une saison exceptionnelle avec plus de 31 points de moyenne par match. Le Canadien retrouvera justement Victor Wembanyama et les San Antonio Spurs lors de la finale de conférence d'Ouest. Fin de ce journal des sports. Merci de l'avoir suivi. Vous allez retrouver Elvis pour la suite.
1: Merci, le journal des sports, Ashley.
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1: Nous sommes aujourd'hui le 18 mai, si c'est votre anniversaire, je vous souhaite plein de belles choses, un joyeux anniversaire, tout comme aujourd'hui, c'est l'anniversaire de la chanteuse pop germano-française, Sandra, révélée d'ailleurs en 1985 avec ce titre, Maria Magdalena. Elle fête aujourd'hui ses 64 ans. Happy birthday!

Sandra qui fête aujourd'hui ses 64 ans, autre anniversaire aujourd'hui, celui du chanteur Yannick Noah. Oui, ancien joueur de tennis d'ailleurs, chanteur franco-camerounais, auteur de plusieurs tubes comme Saga Africa. Ambiance de l'amour. Ah, j'adore ça. Et tout à l'heure à 17h15, je vais vous raconter l'histoire de cette chanson.

Donc Saga Africa, vous saurez tout sur Saga Africa, évidemment. Yannick Noah qui fête aujourd'hui ses 66 ans. Et puis on a appris donc cette triste nouvelle hier, le décès de Dennis Lockerger. Ça vous dit quelque chose? Ben oui, c'est lui la voix emblématique du groupe Dr. Hook, son timbre unique et son immense talent. D'ailleurs, ont marqué plusieurs générations, notamment avec ce titre incontournable. When you're in love with a beautiful woman, devenu un classique. Il nous a quittés hier, il avait 76 ans, on s'en souvient cet après-midi.

cette voix qui nous a quittés, donc Dennis Le Corrière, c'est son vrai nom, chanteur du groupe Dr. Hook, qui nous a quittés hier. Il avait 76 ans. When you're in love with a beautiful woman, it's too hard. Ah ben oui. Bon, allez, 16h55, j'en profite aussi pour souhaiter un joyeux anniversaire à Anne, 33 ans, gros bisous, happy birthday, Angèle, tout le monde t'embrasse. Ben voilà, ça c'est fait. Joyeux anniversaire. Voilà, une nouveauté couleur locale, c'est signé Original Danger, ça s'appelle Les Cars Noirs, c'est sur votre radio.

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1: Allez, bonne chance tout le monde. Tina Turner, the best. Là, votre rendez-vous avec Made in chaque après-midi, la rediff de Tech Talk. Tonton David arrive également.

Bonjour et bienvenue dans Tech Talk. Sur le bureau du futur, il y aura probablement toujours un ordinateur portable, une tasse de café et quelques dossiers papier. Mais en lieu et place d'une lampe de bureau articulée, on pourra peut-être trouver un petit robot expressif. C'est la vision

vision dévoilée par Lenovo lors du Mobile World Congress avec son concept AI Workmate. Ce compagnon de bureau, dopé à l'intelligence artificielle, a la silhouette d'un petit robot reprenant la forme d'une lampe articulée. À la place de l'abat-jour, un écran affichant un sympathique visage expressif qui s'anime. L'appareil embarque également plusieurs caméras et un projecteur miniature fixé sur un bras articulé capable de pivoter pour suivre son utilisateur. Il peut servir à projeter sur une table ou un mur une

où on l'y autorise. Il peut accéder aux courriels, documents et outils professionnels afin d'assister les salariés dans leurs tâches. Lenovo imagine un assistant capable de retrouver des informations dans des fichiers, de résumer l'activité d'une équipe ou de répondre à des questions liées à un projet en cours. Le robot peut aussi analyser ce que son utilisateur écrit ou dessine sur papier grâce à ses caméras intégrées. Il peut capturer une signature manuscrite en temps réel pour l'intégrer automatiquement dans un document numérique. Pour ce qui est de la cybersécurité, Lenovo explique que le modèle de langage fonctionne localement sur la machine. Cela évite l'envoi de données sensibles vers des serveurs externes. Mais la fiabilité des modèles d'intelligence artificielle reste imparfaite. Les hallucinations des modèles de langage apportent plus de soucis que de bénéfices dans les entreprises. Il ne s'agit que d'un concept. Lenovo n'a annoncé ni prix, ni date de commercialisation. Reste une question. Voulons-nous vraiment humaniser nos outils de travail au point d'en faire des collègues? C'était TechTalk sur RM1.

Bug pour la suite High on Emotion à 17h12. Dans un instant, juste après, on va y aller pour notre rendez-vous autour d'une chanson

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1: Un tour d'une chanson cet après-midi, voici l'histoire de Saga Africa de Yannick Noah qui fête aujourd'hui ses 66 ans. Saga Africa, ambiance de l'amour. Alors en 1991, personne ne s'attend vraiment à voir Yannick Noah troquer la raquette contre un micro. Héros de Roland Garros en 1983, capitaine charismatique de l'équipe de France de Coupe Davis, Noah est déjà une immense star du sport. Mais cette année-là, il surprend tout le monde avec une chanson festive et métissée, Saga Africa. À l'origine, le morceau naît presque comme un jeu en studio. Passionné de musique et de fêtes, Noah improvise quelques paroles mêlant les expressions françaises et camerounaises. Mais ce qui transforme Saga Africa en phénomène, c'est son énergie communicative, avec ses rythmes inspirés du soukous, du makossa, des sonorités africaines. La chanson devient rapidement le tube de l'été 1991. On y entend donc aussi dans cette chanson un hommage vibrant au Cameroun, pays d'origine de son père. Noah cite même les légendes des lions indomptables comme Roger Milla, Thomas Kono ou encore François Omambik. Et puis arrive ce moment devenu culte, le 2 décembre 1991, la France remporte la Coupe Davis face aux États-Unis après 59 ans d'attente. Sur le court de Gerland à Lyon, capitaine de l'équipe, Yannick Noah prend le micro.

0: micro et entraîne les joueurs ainsi que tout le public, alors là dans une gigantesque chenille sur Saga Africa.
1: Ambiance, Saga, attention, Saga.
0: Le succès est immense, le titre grimpe jusqu'à la deuxième place du top 50 et s'écoule à des centaines de milliers d'exemplaires. Plus de 30 ans après, impossible ou presque de résister à son refrain dès les premières notes. Voilà pour l'histoire de Saga Africa de Yannick Noah qui fête aujourd'hui ses 66 ans.

Joyeux anniversaire Yannick Noah qui fête aujourd'hui ses 66 ans. Saga Africa, Juanes, Vanessa Paradis et attention les amis, vous avez été nombreux à jouer avec nous. On va y aller dans quelques minutes pour un tirage au sort pour trouver notre premier pré-qualifié pour notre jeu, bien sûr. Restez avec nous.

0: 17h30 sur votre radio, merci de nous écouter où que vous soyez en ce lundi après-midi. Nous sommes également en direct sur la page Facebook de RMA. Eh bien oui, événement exceptionnel, vous le savez, on a annoncé depuis quelques jours. Ça y est, on commence notre jeu cet après-midi. Alors, j'explique brièvement le concept du jeu, c'est très facile. Vous vous inscrivez d'abord, bien sûr, vous téléchargez l'application MBC Play 1.0 et ensuite, vous aurez une notification comment vous envoyer par SMS. Vous envoyez cette notification par WhatsApp au 5253-8484 et après, bien sûr, on va vous appeler après un petit tirage de sort qu'on va effectuer d'ailleurs en direct sur la page Facebook que vous allez pouvoir assister en même temps. Et un qualifié par jour sur la première semaine. Et à la fin de la première semaine, il y aura un grand qualifié pour la finale. Ce sera la même chose pour la deuxième semaine. Évidemment, donc nous aurons deux finalistes pour le 29 après-midi. Qu'est-ce qu'on gagne ? Une belle balade en hélicoptère pour deux personnes d'une durée de 15 à 20 minutes. Beaucoup d'émotions, évidemment, pour découvrir toute la partie sud-est de l'île vue d'en haut. C'est magnifique. Et avec la fête des mères qui arrive, peut-être offrir à maman une belle balade. C'est le moment d'en profiter. Alors, comment faire justement cet après-midi ? On va donc, notre ami Kapil, qui est de l'autre côté, et Ludo à la technique. Donc, moi, je vais le faire en direct, comme ça. Hein. Vous allez voir, donc, sur la page Facebook, un tirage sort avec un petit ticket que j'ai, voilà, dans ce fameux bocal qu'on a en ce moment. Allez, on va tout de suite retirer un numéro. Alors, d'abord, pour Kapil, c'est le numéro 10. Alors, il s'appelle Yagadisen Singaravelu. Yagadisen Singaravelu, donc, qui va être appelé, peut-être, je pense. On va essayer de l'avoir au téléphone. Donc, Yagadisen, j'espère qu'il va nous répondre. Il y aura une petite question que je vais lui poser. S'il me donne la bonne réponse, eh bien, il sera qualifié déjà pour la première partie, donc pré-qualifié, peut-être pour lui, pour la grande finale. Allez, Kapil, qui est aux commandes, donc au standard, appelle Yagadisen. Est-ce qu'il va nous répondre ? Donc, si on n'a pas de réponse, évidemment, on va essayer, on va faire un autre tirage, évidemment, pour pouvoir, s'il y a quelqu'un qualifié cet après-midi. Donc, je rappelle le principe du jeu. Vous téléchargez MBC Play 1.0 de votre App Store et vous participez à notre jeu pour peut-être, pourquoi pas, partir pour une balade. On me fait signe que notre ami Yagadisen est en ligne. Bon après-midi.
1: Bon après-midi.
0: Maman, ça a une chance, hein?
1: Oui, c'est vrai.
0: En tout cas, bravo. Déjà, première chose, bravo pour avoir téléchargé l'application. Vous ne commencez à vivre l'application là déjà?
1: Oui, bien sûr.
0: Ou Gaïtouban chaîne radio, Gaïtouban chaîne télé. Et en plus, c'est vraiment la technologie, hein, franchement. Alors, Yagadisen? Bon, surtout bonne chance, oui. Parce qu'il y a une petite question, évidemment, pour pouvoir vous qualifier, peut-être, pour la grande finale. D'accord ? Écoutez bien la question, très facile. Oui. Sur quelle application pouvez-vous regarder les chaînes TV de la MBC en direct ? Et la réponse, c'est...
1: MBC Play, bien sûr.
0: MBC Play 1.0, bravo !
1: Merci.
0: Alors, Yagadisen, notre premier qualifié, bravo à vous, et surtout, surtout bonne chance. OK. Donc là ce qui va se passer à Yagadisen, comme je fait expliquer ben auditeur, c'est qui donc on va préqualifier hein pour l'instant pour cette semaine et évidemment à la fin de la semaine, ce vendredi, nous prenons un tirage évidemment pour connaître qui sera en finale, vous ou les quatre autres candidats qui vont suivre après pendant cette semaine. Merci Yagadisen.
1: Merci à vous aussi, merci à l'MBC.
0: Ben c'est un plaisir merci pour nous et merci encore de nous suivre et d'avoir donc téléchargé l'application MBC Play 1.0. Voilà, merci encore à Kapil, à Ludovic à la technique, à Kapil au

Standard, à toute l'équipe derrière, bien sûr, pour réaliser cette opération, ce jeu magnifique pour une balade pour deux personnes en hélico pour aller découvrir la côte sud-est de l'île Maurice. Voilà, ce sera pour lors de la grande finale. Déjà, on a un premier préqualifié, Jagan Hissène. Félicitations pour les autres. Vous n'avez pas perdu votre chance, hein. Je sais que vous êtes inscrit, il y a pas mal d'ailleurs. Donc, vous pouvez continuer à envoyer, donc à télécharger l'application MBC Play 1.0 de votre App Store et envoyer toujours au 5-2-5-3-8-4-8-4. Bonne chance à vous. Allez, côté musique, UB40, c'est tout de suite.

Allez. Merci, hein, vous avez été nombreux à jouer. Continuez à envoyer, hein, tentez votre chance. Jennifer, donne-moi le temps. Et juste après, l'horoscope des automobilistes. Oui, on ne change pas la tradition, hein, ça reste votre horoscope.

0: un petit peu de douceur en cette fin de journée. Ça fait du bien. Jennifer, donne-moi le temps. 17h40 sur votre radio.
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0: Eh oui, l'horoscope du jour, les amis. Voyons voir. Pour les automobilistes, Bélier en cette fin de journée. Gardez votre calme dans les embouteillages, les amis. Une petite conduite posée vous évitera bien du stress. Les taureaux, prudence aux intersections aujourd'hui. Prenez quelques secondes de plus avant de vous engager. Les gémeaux, votre bonne humeur est communicative, mais évitez que les discussions au téléphone détournent votre attention de la route. Pour les cancers, la fatigue pourrait se faire sentir cet après-midi. Si besoin, faites une petite pause avant de reprendre le volant. Pour les lions, vous aurez tendance à rouler un petit peu vite cet après-midi. Gardez un œil sur votre compteur et pensez sécurité avant tout. Pour les vierges, excellent moment pour une conduite prudente et réfléchie. Votre vigilance sera votre meilleur allié. Pour les balances, soyez particulièrement courtois avec les autres automobilistes. Un sourire, un petit peu de patience, ça change tout. Pour les scorpions, attention aux distractions dans la voiture. Restez concentrés surtout sur les routes très fréquentées. Les sagittaires, l'envie d'évasion se fait sentir, mais même pour un court trajet, la ceinture reste indispensable. Oui, Capricorne, vous serez très discipliné sur la route cet après-midi. Continuez ainsi et respectez bien les distances de sécurité. Les Verseaux, une petite surprise pourrait ralentir votre trajet. Restez zen et adaptez votre conduite aux conditions. Poissons, votre intuition sera bonne cet après-midi, écoutez-la. Surtout si une route vous semble plus risquée qu'une autre. Et pour tout le monde, tous les automobilistes, la prudence sur les routes, courtoisie et zéro téléphone au volant en ce lundi après-midi. Phil Collins débarque, voici Too Hot.

tant pis pour elle. Enfin bref. Allez, un petit coup d'œil sur la programmation télé. À 21h30 ce soir sur NBC5, The Patriot, Le Chemin de la Liberté, un très bon film français avec Mel Gibson à 21h30. Sinon, votre rendez-vous avec Miselaine, vous le savez, zéro stress, rendez-vous important, donc incontournable, NBC1 à 20h15. Nous travaillons, nous l'avenir, c'est à 20h20 sur NBC1 toujours. Et puis la série Quantico, saison 3, épisode 6 sur NBC1 à 20h40. La série Burning Station également sur NBC1 à 21h25. La saison 3, épisode 7. Et nous sommes lundi aujourd'hui à 20h20. Rendez-vous avec la rédaction sportive sur NBC Sports 11 pour Sports Select pour revenir sur les nouvelles sur le plan local, international. Bref, un condensé de tout ce qui s'est passé pendant le week-end. Eh oui, il y a eu des événements. Football, moto, Grand Prix moto. Enfin bref, il y a eu pas mal d'événements et surtout les championnats d'Afrique avec nos compatriotes. Sinon, rendez-vous radio également tout à l'heure, après les infos et les communiqués. Retour de Prakash en ce lundi pour la playlist jusqu'à 20h et 20h à 23h, donc sur en compagnie de Presley pour notre hit parade locale, que des sons locaux. Hein. Bien, tout man chanté, côte nous-mêmes là, dans Maurice même, qu'on vous propose donc ce soir à partir de 20h avec Presley pour bien sûr passer une belle soirée sur votre radio. Demena David, Les Innocents et Big Mountain pour conclure notre belle balade en musique en ce lundi après-midi.

Les Innocents, l'autre Finistère, 17h56. Je vous souhaite de passer une belle soirée à l'écoute de votre radio. De la musique, ça revient après les infos avec Prakash pour sa playlist. Moi, je vous retrouve demain 16h-18h. Puis continuez à jouer, continuez à télécharger l'application MBC Play 1.0. Et vous envoyez votre notification par WhatsApp au 5253-8484. Peut-être vous allez participer à notre jeu demain après-midi pour l'épreuve de présélection, pour peut-être, pourquoi pas, arriver en finale et repartir avec ce cadeau magnifique. Donc, une balade en hélicoptère pour deux personnes. Ça va être alors là, franchement, un grand moment. Allez, bonne chance tout le monde, belle soirée.

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1: Bonsoir, il est 18h. Monsieur, bienvenue à l'écoute du Grand Journal de 18h, présenté par Adrien Valère. Bonsoir Adrien.
2: Bonsoir Pacage, bonsoir à tous.
1: À la une de ce journal.
2: Le diocèse de Port-Louis appelle le public à la vigilance face à une fausse publication qui circule actuellement sur les réseaux sociaux concernant une supposée campagne d'aide financière. Critique de la commission d'éducation du MSM contre certaines décisions du ministre de l'Éducation. Pour Lila David Kuhn-Nutschmann, les téléphones pourraient devenir les outils pédagogiques utiles à l'école. Deux officiers de police inculpés pour public official using office for gratification reconduits en cellule policière jusqu'au 25 mai. Quatre plongeurs italiens portés disparus après un accident de plongée sous-marine aux Maldives la semaine dernière ont été retrouvés. La commission éducative du MSM s'est montrée très critique cet après-midi à l'égard du ministre de l'Éducation, Mahen Gangaprasad. L'ancienne ministre de l'Éducation a énuméré des défis éducatifs et ce qu'elle considère comme de sérieuses lacunes dans le système éducatif. Elle a notamment évoqué la lenteur du blueprint sur l'éducation ainsi que l'abolition de la gratuité dans les écoles préprimaires prévues pour janvier 2027. David Kuhn-Nutschmann a interpellé le ministre de l'Éducation des propos recueillis lors d'une conférence de presse au micro d'Achibachu.
3: Est-ce que le ministre finit de nous une justification qui fait? De nos jours, le coût de la vie peut continuellement monter. Et nous pouvons dire bon parent qui pour enlève sa gratuité là. Qui bonne première personne qui peut affecter par ça? C'est une famille modeste et vulnérable.
2: Et autre point, soulever la question des téléphones portables à l'école. Il a David Kuhn-Nutschmann estime que le téléphone portable représente un outil important qui pourrait être utilisé à des fins pédagogiques à condition que des règles spécifiques soient mises en place.
3: L'élève, bien sûr, n'a pas besoin de servir portable en classe. Mais dans les classes de pratique, très souvent, un portable, à travers un microscope, qui a fait un slide bien mieux.

0: qui n'importe qui te fasse, capable de servir de façon pédagogique. Mais bien sûr, avec, bien sûr, bon règlement et tout. Parlant de tout ça, il est important qu'il me dise que quand ou à l'école, bien sûr, vous avez connaître comment pour utiliser le portable, mais aussi, nous avons conscients qu'il n'est pas capable de voir la technologie. Nous pouvons obliger, continuer, aider, éduquer les enfants, montrer comment pour utiliser, mais c'est quelque chose qu'il n'est pas capable de tourner les deux avec.
1: Et le diocèse de Port-Louis qui met en garde le public contre une publication frauduleuse circulant actuellement sur les réseaux sociaux au sujet d'une prétendue campagne de soutien financière baptisée Opération Solidarité 2026, soutien aux familles mauriciennes et seychelloises. Cette publication utilise abusivement le nom de Monseigneur Jean-Michel Duron, évêque de Port-Louis, ainsi que celui du diocèse pour inciter les internautes à participer à un prétendu tirage au sort via message privé. Selon l'évêché, cette initiative provient d'un faux profil et constitue une tentative malveillante visant à collecter des données personnelles, notamment des noms, prénoms et de potentielles coordonnées financières. Le diocèse rappelle que toutes ces actions de solidarité, levées de fonds et communications officielles sont diffusées uniquement à travers ces canaux officiels. Et nouvelle comparution ce matin devant la cour de Pamplemousse pour le sergent Norbert Manouvalou et la constable Nandani Ragou. Les deux policiers ont été inculpés pour public official using of office for gratification sous la FCC Act. Ils ont été reconduits en cellule policière jusqu'au 25 mai. Cette affaire fait suite à une plainte de l'homme d'affaires Zahir Ouza Ozir Ali. Il affirme que les deux policiers lui auraient extorqué une somme de 100 000 roupies lors d'une perquisition à son domicile à Terre Rouge le 7 mai dernier. Selon lui, cette descente policière serait liée à un conflit familial. Nous l'écoutons.
2: J'ai mangé de la tuer au Flying Squad, j'ai dit que 10 banques gros, 15 millions, je t'aime plus. Quand j'ai fouillé, je me suis dit que je n'ai pas de personne de aucun manœuvre fichier d'art, personne pas de qui je viens faire. J'ai un risque dans le coin, ce premier affaire, j'ai dit, bon, ça n'a pas de gagner que toi, mais seulement, si tu n'as pas envie de nous faire toi là, tu as besoin de faire une nisage. Comment j'ai dit, j'ai amené Tony qui n'a pas de gagner que toi, qui nisage, ce qu'il m'a besoin de faire exactement.
1: Et le monde des arts plastiques mauriciens est encore sous le choc. Le peintre Murthy Nagalingam s'est éteint hier à l'âge de 86 ans dans des circonstances tragiques. Avec lui, disparaît une figure majeure de la peinture mauricienne, un homme discret dont l'œuvre et l'engagement auront traversé plusieurs générations. Géraldine Hanquin dresse le portrait de cet artiste hors norme.
3: Béret vissé sur le crâne, lunettes glissant au bout du nez, regard calme presque effacé, Murthy Nagalingam était en fait de cette génération d'artistes qui ont façonné les arts plastiques mauriciens. Formé en Inde à la fin des années 50, il découvre alors une autre manière de peindre. À Maurice, m'avait-il confié, on ne représentait alors que quasiment des paysages. Lui choisira l'humain, les corps, les femmes, les mouvements et les émotions deviendront le cœur de son œuvre. Professeur au Mahatma Gandhi Institute à partir de 1978, il marquera aussi des générations d'étudiants. C'est là qu'il lancera le Salon de mai, devenu au fil des décennies un rendez-vous incontournable des beaux-arts mauriciens, offrant aux jeunes artistes la possibilité d'exposer aux côtés de noms confirmés de la scène locale. Ses toiles aux couleurs chatoyantes et aux lignes épurées auront imposé une signature immédiatement reconnaissable. Peu enclin aux mondanités, Murthy Nagalingam exposait rarement ces dernières années, préférant la solitude de son atelier impeccablement rangé à l'agitation du monde artistique. En 2019, une importante rétrospective au Blue Penny Museum venait pourtant consacrer plus de 60 ans de création. Avec sa disparition, Maurice perd un peintre majeur, mais aussi un passeur, un bâtisseur silencieux de notre mémoire culturelle.
1: Le dialogue interreligieux au cœur des échanges régionaux, le 4e symposium interreligieux des îles de l'océan Indien se tient du 18 au 20 mai au centre éducatif Bahaï à Pai. Pendant 3 jours, représentants religieux et acteurs sociaux réfléchiront ensemble aux projets communs et aux valeurs à transmettre aux jeunes générations. Le compte rendu de Anjali Siroton Fulchan.
4: Maurice devient

Le temps de 3 jours, une plateforme de dialogue entre les différentes communautés religieuses des îles de l'océan Indien. Le 4e symposium interreligieux réunit plusieurs délégations régionales autour d'un objectif commun: renforcer la coopération et promouvoir des valeurs de paix, d'unité et de solidarité. Parmi les thèmes abordés, les projets sociaux déjà mis en place à Maurice. Selon Homa Azadi, coordinatrice du réseau interreligieux des îles de l'océan,

0: aussi à élargir ses initiatives aux autres pays de la région et à développer des projets communs.
1: Là, ce que nous voulons, c'est qu'il y en a certains pays, par exemple, au travail, par exemple, l'île Maurice, il y en a un projet très spécifique. Le travail, là, ça va un projet spécifique, soit le VIH, soit la drogue, soit le domestic violence. Le travail, là, différents projets. Mais il y en a d'autres pays qui ont peine à encore ça va un projet-là. Alors, nous voulons, premièrement, que ça va un pays-là aussi involve dans la société. C'est-à-dire pour le bien-être de la société, un programme, travaille avec la société civile. Et puis, deuxièmement, ce qu'ils nous voulaient, c'est que voir comment au sein des îles, nous avons un projet commun.
0: Le président du Conseil des religions, le père Philippe Goupille, estime que cette rencontre permettra aux différents conseils religieux de l'océan Indien de mieux collaborer. Selon lui, les jeunes doivent prendre le temps de découvrir, à travers chaque texte sacré, les valeurs communes qui rapprochent les peuples.
2: Il faut se donner le temps de découvrir dans les textes sacrés de chaque religion les valeurs communes. Nous le faisons à l'Université de Maurice, dans le cours que nous avons commencé. Et nous le faisons dans toutes les circonstances où nous pouvons, c'est-à-dire permettre aux personnes de sortir de leurs préjugés vis-à-vis une religion pour mieux la comprendre et connaître son cœur. Et quand on connaît le cœur de la religion, on voit que toutes les religions ont des valeurs communes.
0: Pour les représentants présents, l'unité demeure un message essentiel dans un contexte mondial marqué par les divisions. Hari Raghu, vice-président du Conseil des religions et représentant de la foi Baha'i, rappelle que cette foi prône avant tout l'unité de la race humaine.
3: La religion Baha'i y prône l'unité de la race humaine. Et que nous dire qu'il bon Dieu est une seule, et que la famille humaine est une seule famille. Et que sur une religion, là, tout vient d'un seul créateur, bon Dieu. Alors pour la foi Baha'i, c'est un blessing en même temps, c'est une occasion, un privilège pour capable réunir tous ces délégués de toutes ces îles-là, la Réunion, Madagascar, Seychelles, et bien sûr l'île Maurice avec Conseil des religions.
0: Le symposium se poursuit jusqu'au 20 mai au centre éducatif Baha'i à Paris.
4: Les corps de 4 plongeurs italiens portés disparus après un accident de plongée sous-marine aux Maldives la semaine dernière ont été retrouvés. Le corps d'un 5e membre du groupe avait déjà été localisé après l'incident survenu ce jeudi. Selon les autorités locales, les ressortissants italiens ont été retrouvés à l'intérieur d'une grotte située à environ 60 mètres de profondeur. Le plongeur secouriste est également décédé samedi lors des recherches pour retrouver les corps de ce groupe. C'est ce qui nous amène à la fin de ce journal. Merci de l'avoir suivi. Retour avec l'actualité en créole à 19h. La suite, c'est avec Prakash.
5: 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Il est 18h11. Tout de suite, les communiqués avec Roselyne.

Bonsoir à tous. Les avis d'obsèques ont nous pris d'annoncer le décès de Monsieur Louis Clarel Léveillé. Monsieur Louis Clarel Léveillé, plus connu sous le nom de Clarel, âgé de 55 ans. Le convoi mortuaire sortira du domicile, de son domicile, là, au numéro 13, rue Lady Sutton, cité Débarcadère à Pointe-aux-Sables. Demain mardi 19 mai à 9h30, pour se rendre à l'église Saint-Mathieu à la Tour Kenig et de là à l'incinérateur de Chebelle. Décès de Monsieur Camille Louis Carnel. Monsieur Camille Louis Carnel, plus connu sous le nom de Camille, âgé de 61 ans. Le convoi mortuaire sortira de son domicile à la rue Tagore, à Grande Pointe-au-Piment, demain mardi à 10h, pour se rendre à l'église Saint-Jean-Marie Vianney à Pointe-au-Piment et de là au cimetière de Bois-Marchand. Décès de Monsieur Jean-Sam Brasse. Monsieur Jean-Sam Brasse, plus connu sous le nom de Brasse, âgé de 47 ans. Le convoi mortuaire sortira du domicile de son frère, Monsieur Josian Brasse, à la rue SSR Amgoulam, à Saint-François, Calodine, demain mardi à 10h, pour se rendre à l'église Saint-Michel à Grand-Gobe et de là au cimetière de Grand-Gobe. On nous prie d'annoncer le décès de Monsieur Jean Laval.

Rabot, Monsieur Jean Laval Rabot, plus connu sous le nom de Jean Laval, âgé de 78 ans. Le convoiement tua sortira de son domicile au numéro 82, à rue Derby à Forestside, demain mardi 19 mai à 12h30, pour se rendre à la chapelle de Lorette à Cœurpipe et de là au cimetière de Bigarat. Décès de Madame Marie Astil Prodigue. Madame Marie Astil Prodigue, née Empain, plus connue sous le nom de Brigitte, âgée de 80 ans. Le convoi mortuaire sortira du domicile de sa sœur, Madame Marise La Carcasse, au numéro 10, au morcellement Saint-Aubin, demain mardi à 14h, pour se rendre à l'église Sacré-Cœur à Rivière-des-Anguilles et de là au cimetière de Saint-Jean. Décès de Monsieur Louis Gilbert Rio. Monsieur Louis Gilbert Rio, plus connu sous le nom de Colomb, âgé de 62 ans. Le convoi mortuaire sortira du domicile de son épouse, Madame Greta Rio, au numéro C23, à Dahlia, Camp-le-Vieux, Rosil, demain mardi à 15h, pour se rendre à l'église Saint-Odile à Camp-le-Vieux et de là au cimetière de circonstance à Saint-Pierre. On nous prie d'annoncer le décès de Madame Marie-Héliette de l'Estrac. Madame Marie-Héliette de l'Estrac, née Jeanne, plus connue sous le nom de Héliette, habitante au numéro 20 rue Bernard à Beaubassin, âgée de 78 ans. Le convoi mortuaire sortira de la chapelle ardente d'Eliensons à la route royale à Beaubassin ce mercredi 20 mai à 9h45 pour se rendre à l'église Sacré-Cœur à Beaubassin et de là au cimetière de Saint-Jean. Décès de Monsieur Marcel Gérard Joseph. Monsieur Marcel Gérard Joseph, plus connu sous le nom de Gérard, ex-employé au General Construction, âgé de 69 ans. Le convoi mortuaire sortira de la chapelle ardente de Moura à Petite-Rivière ce mercredi 20 mai à 13h pour se rendre à l'église Sainte-Hélène à Cœurpipe et de là au cimetière de Saint-Jean. Aux familles endeuillées, la MBC présente ses sincères condoléances.

Et c'est parti pour le temps qu'il fera chez nous à Maurice. D'abord, quelques nuages venant de l'Est influenceront le temps local par moment. Et le temps sera mi-couvert devenant parfois nuageux à l'Est, au Sud et sur le plateau central avec quelques ondées. Le vent, quant à lui, soufflera du Sud-Est à environ 20 km/h avec des points de l'ordre de 50 km/h. Quant à la mer, elle sera forte au-delà des récifs avec des houles du Sud-Ouest de l'ordre de 3 mètres. Les sorties en haute mer, de même que dans les lagons de l'Ouest et du Sud, sont déconseillés à Maurice. L'état des lagons de l'Ouest et du Sud s'améliorera quand même graduellement demain dans l'après-midi. La température minimale sera entre 18 et 20 degrés sur le plateau central et entre 22 et 24 degrés sur le littoral cette nuit. Et la température maximale sera entre 24 et 26 degrés sur les hauteurs et entre 28 et 30 degrés sur les régions côtières demain. Le soleil s'est couché depuis 17h40 à Maurice pour se lever demain matin vers 6h32. Toujours pour Maurice, bulletin PCA, les temps, l'eau, la mer, pendant prochaine 24 heures. Pouenen de la pli, et dix vents pour souffler d'épicidés environ 20 km/h avec ban pointe des 50 km/h. Dans lagon Léno et Clès, la mer praticable. Dans lagon Luis, les cidés candés au brisant, la mer pas praticable. Et na ban la houle, d'épicide ouest de l'eau des 3 mètres en déo brisant. Ban sauti en déo brisant, et dans ban lagon Luis et Clès, l'idée conseillée. Ban lagon Luis et Clès pour améliorer des mains dans l'après-midi. Midi. La marée pour haute dans Maurice, 10 mai vers il y a 48 grammes matin et 15 à 40 et clip ou basse à soir vers 20 à 27 et 10 mai vers 8 à 46. Pour Rodrigue, le temps demeure venteux sur la région. Des nuages venant de l'Est occasionneront des averses par moment. Le vent soufflera du Sud-Est de 25 à 35 km/h avec des rafales de 55 km/h se renforçant ce soir. La mer sera forte au-delà des récifs avec des houles de l'ordre de 3,50 m et les sorties en haute mer, de même que dans les lagons, sont déconseillées à Maurice. La température minimale sera entre. À Rodrigue plutôt, hein. La température minimale à Rodrigue toujours sera entre 22 et 24 degrés cette nuit et la température maximale sera entre 26 et 29 degrés demain. La pluviométrie à Rodrigue durant les dernières 24 heures, point de canon 5,6 mm, 5 mm à Pointe Corail, 4 mm à Patate au fil et Rivière Banane, 2,4 mm. Et puis, la marée sera haute demain vers 1h54 à Rodrigue et 14h34 et puis basse vers 19h45 et demain vers 8h21. Le soleil s'est couché depuis 17h18 à Rodrigue et se lèvera demain matin vers 6h08. La météo pour Agalega, vent léger à modéré, souffle sur la région et il fera essentiellement beau. Le vent soufflera du sud de 10 à 20 km par heure. La mer sera agitée avec des houles du secteur sud de l'ordre de 2 mètres. Donc la température minimale sera d'environ 25 degrés. La température maximale sera d'environ 31 degrés demain. La pluviométrie à Agalega était de 1 mm. Et concernant la marée, elle sera haute, elle est haute depuis 17h12 et demain vers 5h14, basse ce soir vers 23h46 et demain vers 11h03. Le soleil s'est couché depuis 17h59 et se lèvera demain matin vers 6h21 à Agalega.

0: on termine avec la météo. Alors, le temps, justement, voilà, c'est terminé. Donc, il n'y a plus de météo, c'est plus maintenant. On termine avec les communiqués. Voilà, alors, les communiqués, donc, pour les abonnés de Morcellement Donpet et Senlis sur Mer, à Riombelle, le CEB avise à ses abonnés que la fourniture d'énergie sera interrompue demain mardi 19 mai entre 9h et 15h. Et puis, le CEB avise aussi les abonnés se trouvant dans le périmètre ainsi que dans l'ensemble du village de Martaba que la fourniture d'énergie sera interrompue ce mercredi 20 mai entre 9h et 16h. Alors, des coupures qui sont dues en raison des travaux d'entretien qui seront effectués sur le réseau électrique. La fourniture sera rétablie sans préavis à l'achèvement des travaux. Et le CEB présente ses excuses à ses abonnés affectés par ces coupures. Voilà, c'était les communiqués. C'est la fin des communiqués. Je vous souhaite de passer une excellente soirée sur RMA et AM.
1: Merci Roselyne. À demain pour d'autres informations.
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C'est un peu notre coup de cœur pour cette semaine. Cette chanson s'appelle Lose Your Soul. Du velours, de l'élégance avec Omri Smadar, Ginian Tarsol et le Nona Choir. 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

une chanson qui, au fil des années, est devenue un hit emblématique pour cet artiste. Il s'appelle Al Stewart, qui nous vient de Glasgow, avec ce titre précisément, une chanson de 1978, Time Passages.

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1: 19h.

0: Les nouvelles en créole avec Adrien Valère. Bonsoir Adrien.
1: 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Là, merci de finir suivi. La suite, c'est avec Prakash.
0: Adrien Valère, merci.
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Les Connells, CIRMA 74-75. 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

classement, le hit parade des chansons les plus demandées, des chansons locales, naturellement, pendant une heure. Je souhaite une belle soirée à l'écoute de RM1. C'est la playlist qui se poursuit.

Ça, c'est Randy Newman et sa chanson We Belong Together, synonyme de soleil dans votre radio, avec un extrait de la bande originale du film animé Toy Story numéro 3. Randy Newman.

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1: Heures à passer de 4 minutes sur les ondes de RM1. Bien le bonsoir à toutes et à tous et bienvenue sur RM1. Très heureux de vous retrouver en ce lundi. On est le 18 mai. C'est avec beaucoup de plaisir que je vous retrouve une fois de plus pour votre émission Hit Parade Locale. Et ben oui, nous retrouvons tous les lundis maintenant pour une nouvelle émission Hit Parade Locale. Comment vous connaissez. Et ça, c'est Zut l'émission, les amis. En tout cas, c'est Zut qui votait, Zut qui fait le classement. Nous pourrons ensemble jusqu'à 23h, du moins, l'émission Hit Parade Local qui passe de 20h jusqu'à 22h et puis nous prenons l'émission Légende Locale également jusqu'à 23h les amis. En tout cas, moi j'espère que vous êtes corrects, que vous passez une bonne la zounez au lundi, l'écho kanya, comment nous dire. Nous accompagnons les autres avec que du bon son. D'ailleurs, nous saluer Prakash qui était des vôtres avec sa playlist depuis 18h. Nous souhaitons une bonne rentrée à la maison. Nous connaissons la route un petit peu libre, nous vous a dit là, on sortit un petit peu loin. Vous trouvez la route un petit peu dégagé, comme on nous dit. Allez, bonne rentrée à tous ceux et celles qui rentrent à la maison. Bonne route. Allez-y, Molo Castello, comme on nous dit. Et puis tous ceux et celles qui reprend travail, Zo, Dila, Swoman, Night Shiffer, comme on appelle Zot, nous souhaitons Zot bon courage. Manzoli, nous pourrons ensemble jusqu'à 23h, les amis, avec de la musique locale, 100% locale. Alors, ça, c'est Zot l'émission, comme on nous dit. C'est Zot qui votait. Alors, comment faire pour voter? Bien facile. Zot envoie un petit message et s'accenter. Et n'a un code, je t'envoie un petit message, je tape HPL, le code de votre santé préférée, je t'envoie le tout sur 8448, ce CVMTEL, et 82-83, ce CV Mighty Mobile, et ce CV Chili, je t'envoie le 83-84, 1,20€ par message, je t'envoie jusqu'à jeudi pour vous voter. Alors, pour une nouveauté. Notice qui peut tirer un nouveau son, comme on appelle ça, vous êtes capable d'envoyer nous lire via mail, les amis, alors sur l'adresse suivante, musicradiozen@mbcradio.tv. musicradiozen@mbcradio.tv. À la Lila. Tout est dit, les amis, nous tout de suite avec nos classements. Nous proposons 20 morceaux dans nos classements qui sont bien classés grâce à vos votes. Et nous prenons également 4 morceaux qui quittent le classement de la semaine dernière. Et nous prenons également, à la fin de l'émission, nous proposons 4 mots, ceux qui vont rentrer dans le classement comme nouveauté, comme proposition. Qui vous besoin de voter, bien sûr. Allez, nous commençons avec un nous, numéro 20 cette semaine-ci. C'est Jason Fourneau qui nous va l'écouter tout de suite avec ce mot, ce Missier Beaupère. Classé au numéro 20 dans nos classements cette semaine-ci. Le code CHPL 51, les amis. Quand même, l'INPI a dit 9 places dans nos classements. Il est classé au numéro 11 la semaine dernière. Là, il est retrouvé au numéro 20. Mais vous avez besoin de connaître l'affaire. Bisous, vote pouli. Alors, le code CHPL 51, Jason Fourneau. Le titre, c'est Missier Beaupère.

numéro 20 dans le classement cette semaine-ci. Jason Fono avec ce titre Missy et Beau-père. Comme une petite 9 places dans le classement. J'ai classé numéro 11 la semaine dernière. Elle est retrouvée numéro 20. Et le code c'est HPL 51. C'est en vivo pour les étapes HPL 51 pour Jason Fono. Et le titre c'est Missy et Beau-père. Et nous enchaîner avec le numéro 19 cette semaine-ci, c'est notre cher Mario Justin avec ce tout dernier morceau qui appelle Ma tante Jiffé Calès. Classé numéro 19 dans le classement cette semaine-ci, le code CHPL 61.

Ça, c'est le tout dernier de Mario Justin avec Matin Diffé Kalesa, classé numéro 19 de notre classement cette semaine-ci. Et le code CHPL 61, c'était notre proposition de la semaine dernière. Et là, il retrouve le numéro 19 cette semaine-ci. C'est dans Yves Vaudepouli, se tape HPL 61 pour Mario Justin et ce matin, Diffé Kalesa. Au numéro 18, nous retrouvons Edley Leboeuf avec ce titre Mansan Sobé, classé numéro 18 de notre classement.

Mon sorbet glaçon à pire, glaçon à pire, maman, ça, comme dans Maïbou, on sent bien content, mon glaçon à pire, maman, avec ce bal-ci relou là, maman, oh, ça c'est Edley Leboeuf qui peut dire nous, mon sorbet, glaçon numéro 18 dans nos classements cette semaine-ci, comme elle a dit 4 places dans nos classements, c'est glaçon numéro 14 la semaine dernière, elle est retrouvée numéro 18, Edley Leboeuf, et le code CHPL 53, c'est envie, vous continuez votre poulie, mais je tape HPL 53. Et on chaîne avec nous numéro 17, cette semaine-ci, c'est Sandra Mayotte avec ce titre « L'esprit inébranlable » et classe numéro 17, le code

0: L'esprit inébranlable de notre chère Sandra Mayotte, classée au numéro 17 de nos classements cette semaine-ci. C'était notre proposition de la semaine dernière. Elle est retrouvée au numéro 17. Et ce temps, il vaut le plus de tapage PL 64, les amis.
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0: Au numéro 16, nous retrouve Jamini Jeanne avec ce titre « N'est plus en vie ». Classé numéro 16, le code CHPL 62.

avec ce titre Népli Envie, ce tout dernier morceau qui classe au numéro 16 dans nos classements cette semaine-ci. C'était une proposition que nous proposait la semaine dernière qui retrouve lui au numéro 16 cette semaine-ci également. Et le code c'est HPL62, c'est envie vote pour les tapes HPL62, les amis. Nous pouvons continuer en musique et le classement déjà le numéro 15 dans nos classements. Nous retrouve la voix de Frico Label avec ce medley classé au numéro 15 dans nos classements cette semaine-ci. Le code CHPL 58.

0: On va à la scène locale avec ce medley qui appelle, ben oui, medley Fricolabel, classé numéro 15 de nos classements cette semaine-ci, le code CHPL 58. Et quand même, il n'a pas 15 places dans nos classements. J'ai classé numéro, non, il montait plutôt. Oui, il montait, j'ai classé numéro 20 la semaine dernière, rétro lion numéro 15, Fricolabel, le code CHPL 58. Ce temps, il vaut plus d'avoir HPL 58 et Fricolabel. Le titre, c'est medley Frico.
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0: Numéro 14, nous retrouve toute une pléiade d'artistes, les amis, avec le titre Dial Salavini, Ina Nutni, Nitish Jogana, Ina Velex, Valo, Moyou Justin, Nancy Desrouger, nous avons également Denis Fricot, Laura Beg, La Nikita, Clarelle Hormel, Yansley, Jason Lejuste, Roland Fatine, Sky to Be, et ben oui, qui amène nous avec sa titre qui appelle Dial Salavini, classe numéro 14 de nous classement le code CHPL 63.

0: C'est toute une pléiade d'artistes, les amis. Nous avons notamment Nidish Diogana, Vilex, Valo, Moyo Justin, Nancy Desrougères, Denis Fricot, et Laura Beck, la Nikita, Clarilla Omel, il y a également Yansley, Jason Lejuste, Roland Fatim et Sky2B. Dalfa Mini classe numéro 14. Nous classons cette semaine si le code CHPL 63. C'était une proposition la semaine dernière qui retrouve le numéro 14. Cette semaine, si vous avez envie votre poulie, je tape HPL 63, le
1: petite
0: code.
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0: Eh bien, oui, Lili, bien content sur la vie Zénès. Ça, c'est Nebayot qui revient avec un nouveau morceau qui appelle la vie Zénès, classé numéro 13 dans nos classements cette semaine-ci. Le code CHPL 57. C'est en Uboul Poulis, t'as pas HPL 57, les amis.
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La voix de Nebaïot pour vous sur les ondes de RM1 classées au numéro 13 cette semaine-ci, les amis. Alors, le code CHPL 57, ce temps-là, vous pouvez le poser CHPL 57, quand même, Nina monte de 6 places dans nos classements. J'ai classé numéro 19 la semaine dernière. La rétrolée numéro 13, Nebaïot avec la visinesse. C'est vrai que la visinesse, là, il va falloir qu'on vive ça comme ça, là. Pas envie de mourir, non? Non, mais c'est mon visage mourir qui vous fait, hein? Allez, on continue avec le numéro 12 cette semaine-ci. C'est Joseph Patrick qui rétroule le numéro 12 avec ce titre « Content Manzé ». Le code CHPL 60.

Patrick, avec ce titre, à content, mon Zé, classé numéro 12 dans nos classements cette semaine. Si le code CHPL 60, quand même, Lina monte de 5 places dans nos classements. Elle est classé numéro 17 la semaine dernière. La rétro lien numéro 12 à Jean-Joseph à Patrick, avec ce titre, content, mon Zé, li content, mon Zé, maman. En tout cas, magnifique chanson de Jean-Joseph à Patrick, classé numéro 12 dans nos classements. Ben oui, nous continuons avec le numéro 11, qui est classé numéro 11 cette semaine-ci. C'est un duo qui nous connaît peut-être tout de suite. Andy Manana et Kevin Félicité, classé numéro 11 dans nos classements cette semaine. Si le code c'est 54, HPL 54, et le titre c'est Madame Palais d'Arco.

0: Andy Manana et Kevin Félicité avec ce titre Madame Palidaco, classé numéro 11 dans le classement cette semaine-ci. C'était la semaine dernière édition numéro 15, là il retrouve le numéro 11, ça vient, il monte de 4 places dans le classement. Le code CHPL 54, les amis. Ben on salue Shirley qui nous écoute du côté de Beaubassin, on fait un petit coucou également à Mario, également à toute la famille qui nous écoute du côté de Beaubassin. Merci beaucoup Shirley, Shirley est toujours à l'écoute. Allez, nous prenons une série capte de nos classements, les amis. Et puis, avant qu'il nous annonce autre, nous, numéro 10, nous allons faire un petit recap de nos classements cette semaine-ci.
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Allez, 20h, passé de 50 minutes sur les ondes de RMN. On va tout de suite avec un petit recap de nos classements. Nous finirons déjà nos 13e classement de l'année 2026, les amis. Et ben oui, ça c'est grâce à vos votes qui nous paient Conti, Nuti, à bout de chemin. Ben oui, comme vous connaissez, ça, l'émission Hit Parade Locale, c'est de promouvoir un petit peu tous les nouveautés locales. Et bien évidemment, il faut me porter également ces bonnes chansons qui m'aiment aussi dans nos Hit Parade, qui faut me porter dans la liste de présélection du disque de l'année 2026 à la Lila. Alors, au classement numéro 20 cette semaine-ci, nous retrouvons la voix de Jason Founeau avec ce titre Missy et Beau-Père, le code CHPL 51. Au numéro 19, nous retrouvons Moy Justin avec ce titre Matan Difekales et le code CHPL 61. Au numéro 18, nous retrouvons Edley Leboeuf avec ce titre Mansenso B, le code CHPL 53. Au numéro 17, nous retrouvons Sandra Mayotte avec ce titre L'Esprit Inébranlable et le code CHPL 64. Au numéro 16, nous retrouvons Jamily Jeanne avec ce titre N'épli en vie, le code CHPL 62. Au numéro 15, nous retrouvons Frico Label avec ce medley, le code CHPL 53. Au numéro 14, nous retrouvons toute une pléiade d'artistes avec ce titre Djal Salavini, le code CHPL 63. Au numéro 13, nous retrouvons Nebayot avec ce titre La Vie Zénès, le code CHPL 57. Au numéro 12, nous retrouvons Jean-Joseph Patrick avec ce titre Content Manzé, le code CHPL 60. Au numéro 11, nous retrouvons Andy Manan et Kevin Félicité avec ce titre Madame Palais d'accord, le code CHPL 54. Et nous parlons tout de suite avec numéro 10 de cette semaine. Numéro 10, nous retrouve Giovanni et avec ce titre Séparation, l'amour. Classé au numéro 10 de nos classements cette semaine-ci, le code CHPL 49. C'est en vote pour liste d'HPL 49, les amis.

Désiré Lutschman, de son nom d'artiste Giovanni, classé numéro 10 dans le classement cette semaine-ci avec ce titre Séparation, l'amour, comme une ligne 4 place dans le classement. Classé numéro 6 la semaine dernière, la rétrolier numéro 10 avec ce titre Séparation, l'amour et le code CHPL 49. Numéro 9, nous retrouvons un duo, Arnaud Gilbert et Rachel Nemps avec ce titre Nuanco Amouré, classé numéro 9 de nos classements, le code CHPL

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1: 21h, 1 minute sur les ondes de RM1. Bienvenue si vous nous rejoignez en ce moment, les amis. Alors, vous êtes dans l'émission Hit Parade Locale avec moi-même, tous les lundis. Nous retrouvons-nous avec toutes sortes de nouveautés, du moins pour l'année 2026, les amis. En tout cas, et ça fait beaucoup plaisir qu'ils m'ont là pour accompagner les autres chaque lundi soir de 20h à 22h pour l'émission Hit Parade Locale et puis pour nous, l'émission Nous Légendes à partir de 22h. Et j'espère que c'est correct, vous êtes bien au chaud. L'hiver est là, l'hiver est là et prenez toutes vos précautions pour nous dire, qui travaille à soi aussi, tout ce de bon courage, nous pourrons ensemble avec Zot pour accompagner Zot avec que du bon son local, les amis. Alors, on arrive déjà, nous, numéro 13, c'est-à-dire 13e classement de l'année 2026, les amis. Et je connais qui vous a fait voter. Alors, votre plus ou moins de santé préférée, comment faire pour voter? Bien facile, je t'envoie un petit message, je tape HPL et je t'envoie le code de votre santé préférée et je t'envoie le 84-48 si je te servis Mtel, si je te servis Mighty Mobile, je t'envoie le 82-83 et si je te servis Chili, je t'envoie le 83-84, 1,20€ par message les amis et je t'en ai jusqu'à jeudi midi pour être capable vote pour votre bonne santé préférée. Amplement le temps pour être capable vote pour votre bonne santé. Alors, qui peut tirer nouveau morceau, nouveauté, comment nous dire, vous êtes capable, envoyez-nous votre bonne nouveauté via mail. L'eau, l'adresse suivante, musicradiozen@mbcradio.tv, musicradiozen@mbcradio.tv. C'est envoyé nous tous autres bonnes nouveautés par mail et nous pouvons faire le nécessaire pour nous capables de mettre au système. Également, mettre-les dans le hit parade local. À la Lila. Alors, nous finissons déjà, nous, numéro 8 de nos classements cette semaine-ci. Alors, classé au numéro 8 de nos classements, c'est Jamaï qui nous parle écouter tout de suite avec un nouveau morceau qui s'appelle Regain Confiance. Et le code pour votre poulie, c'est HPL43. Alors, notre tout bon code qui nous pousse les autres pour une nouvelle santé, surtout pour être capable de voter pendant la semaine. On écoute Jamaïque, classe numéro 8 dans nos classements avec ce titre Regain Confiance.

titre de du tout dernier de Jamaica, classé numéro 8 de nos classements cette semaine-ci, quand même NIPI a dit 3 places de nos classements, classé numéro 5 la semaine dernière, rappelez-vous les amis, alors les rétrolis numéro 8 avec ce titre, regagne confiance. Le code pour vote pour Jamaica, ben c'est HPL 43. Cette, nous retrouve Jerry Lacaze avec ce titre La vie Zougadère, classé numéro 7 de nos classements cette semaine-ci, le code de CHPL 55.

0: Chris et Jerry Lacaze avec ce titre La vie Zougadère. C'est vrai que c'est une jolie santé conscience qui fait nous répondre conscience un petit peu avec ce titre La vie Zougadère, classé numéro 7 dans nos classements cette semaine-ci. Et le code CHPL 55, les amis, quand même, l'île monte de 5 places dans nos classements. Il est classé au numéro 12 la semaine dernière et il est retourné numéro 7, Jerry Lacaze avec ce titre La vie Zougadère.
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0: Au numéro 6, ça nous retrouve Bicham Ramdou avec ce titre Zoli Disik, classé numéro 6 dans le classement, le code CHPL 59.

La voix de Bisham Randou qui retourne avec un nouveau mot, ce qu'appelle The Lidici, classé numéro 6 dans nos classements cette semaine-ci. Quand même, il fait un gros remonté dans nos classements. Et classé numéro 16 la semaine dernière, elle est revenue avec un au numéro 6. Ça vient, il monte de 10 places dans nos classements cette semaine-ci. Le code CHP à la 59, c'est-à-dire qu'on continue votre poulie. Bisham Randou avec ce titre The Lidici.

On salue Nicole qui nous écoute du côté de Union Park. Nicole et Roland, ben, Fancy Coucou, Pamela et Stéphanie qui m'écoutent nous également en ce moment. Ben, ce soir, ben, nous souhaitons être bon. Ben, bonne soirée. Ben, écoute sur les ondes de RM1. Et nous poursuivons avec nos classements, les amis. Alors, nous finirons déjà le top 5 dans nos classements cette semaine-ci. Là, nous allons retrouver un trio. C'est Kuti et Jordan Thérèse et Jaël qui réunit avec un nouveau morceau qui s'appelle Enseignement. Classe numéro 5 dans nos classements, le code CHPL 48.

Kuti, Jordan Thérèse et Jaël, classé numéro 5 dans nos classements cette semaine-ci avec le titre Enseignement. Quand même, une petite deux places dans nos classements. Classé numéro 3 la semaine dernière. La nous retrouvons au numéro 5 avec ce titre Enseignement. Le code de CHPL 48. Ce temps, il continue. Vote pour sa trio là. Ben, tape HPL 48. Alors, exceptionnellement, aujourd'hui, j'aimerais souhaiter un bon anniversaire à un de mes amis d'enfance, je viens de dire, et Jean-David Sonny qui fête son anniversaire aujourd'hui. Ben, je souhaite bon anniversaire à nous connaît qu'il y a un bon camarade qui reste toujours là, ben toujours pour

Et un bon camarade de l'enfance, mon tion, il souhaite lui tous mes meilleurs voeux en ce 18 mai. Jean-David Sonny, du côté de Cœur Pipe, qui écoute nous, il est bien fidèle à l'émission également, il est bien content de la musique locale, surtout son papa et la famille également, nous souhaite lui tous mes voeux de bonheur, les amis. Nous continuons en musique, les amis, alors, nous finirons déjà numéro 4 dans nos classements cette semaine-ci, dans l'écoute. Duo également avec Milazan Noël et Janelle avec Tifam Créole. Classé numéro 4 de nos classements cette semaine-ci, le code CHPL 50.

0: Cam Créole avec Janelle et Milaz en Noël, classé au numéro 4 de nos classements cette semaine-ci, quand même, Zidane Reiss en place, je vais pas bouger parce que la semaine dernière aussi, j'étais classé au numéro 4, et les autres retrouvent au numéro 4 également avec ce titre, Tiffam Créole, le code de CHPL 50, dedans, il vaut pour ça du haut là, ben, on tape HPL 50.
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0: Et le final arrive déjà numéro 3 de nos classements cette semaine-ci. Notre médaillé de bronze cette semaine-ci, c'est Amy Rachel avec ce montagne, l'émotion. Classé numéro 3, le code CHPL à 35.

Rebecca, ce titre Montagne, l'émotion, quand même une petite deux places dans nos classements, est classé au numéro N la semaine dernière, quand même deux semaines, elle est classée au numéro N, au plus haut du podium. L'année rétro, lieu numéro 3, une petite deux places dans nos classements. Le code de la CHPL 35 pour Amy Rachel, ben ce temps vivant pour l'IRF, elle remonte dans le classement, ben c'est à HPL 35. On a tout de suite avec le numéro 2. Au numéro 2, nous retrouvons Jasmine Toulouse et Duke Bridge avec le titre Peace, Justice and Liberty. Classé numéro 2, notre médaillé d'argent, le code de la CHPL 47.

0: Jasmine Toulouse et Duke Bridge avec ce titre Peace, Justice and Liberty, classé au numéro 2, notre médaillé d'argent cette semaine-ci. Commons in God, de deuxième place, parce que la semaine dernière aussi, vous étiez classé au numéro 2 dans nos classements. Et le code de la CHPL 47, on a eu votre pouce à June, vous êtes dire, de Jasmine Toulouse et allez, Duke Bridge, ben, vous tapez HPL 47, les amis.
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0: Et nous parlons tout de suite avec nous à Banmoso qui a nous quatre titres qui quittent le classement cette semaine-ci. Alors, notamment, nous avons Steve Rick avec ce titre N-Paz qui ne quitte le classement. Nous avons également le trio Clarella Homel, Madi Madi et Jason Le Juste avec Pep Hawk en ciel qui ne quitte le classement. Nous avons également Edouard de Yal avec ce titre Nusega qui ne quitte le classement. Et nous avons également le duo Jason, non, c'est pas Jason, c'est plutôt JSB Morning Game et Anila Nyukyama avec le titre Si, vous savez, qui quitte le classement. Malheureusement, ça quatre mots cela qui quitte le classement cette semaine-ci. Alors, je finis de comprendre qui s'en a qui au plus haut du podium cette semaine-ci. C'est la Nikita avec ce titre Ono Zet Kouraz.
1: Et numéro N.
0: Numéro 1, notre médaillé d'or cette semaine-ci, c'est la Nikita avec ce titre Ono Zet Kouraz. Quand même, il monte de 6 places dans nos classements. Il est classé numéro 7 la semaine dernière. Les rétro-lits numéro N avec ce titre Ono Zet Kouraz. Et le code CHPL 56, autant vu votre poussin pour la Nikita. Ben, vous tapez HPL 56. Encore une fois, félicitations à tous ceux et celles qui ont voté pour la Nikita avec ce titre Ono Zet Kouraz. Numéro 1 de nos classements cette semaine-ci.

0: Nikita avec Ono, Zeute Kouraz, classé numéro 1 dans nos classements cette semaine-ci. Quand même, il monte de 6 places dans nos classements. En tout cas, félicitations à tous ceux et celles qui ont voté pour la Nikita. Et ce temps-ci, vote plus qu'à Conti, vote Pouli. Voilà, nos classements terminent ici. Et le code pour la Nikita, c'est HPL 56, les amis. Et nous parlons tout de suite avec nos bonnes propositions de cette semaine-ci.
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0: Nous prenons promotion de la semaine, c'est Sister Queen. Sister Queen qui nous parle écouter tout de suite avec ce titre Zut Prop Foyer. Et le code c'est HPL65. HPL65 pour Sister Queen.

Ce foyer, ça c'est nous, première proposition de la semaine avec Sister Queen. Le titre, c'est The Foyer, bien oui. Et le code, c'est HPL 65. Si vous votez pour Sister Queen, ben, je tape HPL 65. Deuxième proposition de la semaine, c'est Waliko. L'artiste s'appelle Waliko et le titre de la chanson, c'est Killadra.

Deuxième proposition de la semaine, le code CHPL 66. Walico, souvenez bien de cet artiste, les amis. Alors Walico, le titre de la chanson, c'est « À qui la dra ?» Troisième proposition de la semaine, les amis, c'est « Belinda ». Et le titre, c'est « Envoie la musique ». Envoie la musique, le code CHPL 67.

Et nous terminons avec un dernier proposition de la semaine. C'est Dominique Vaillant qui peut venir avec un nouveau morceau qui s'appelle L'amour vrai. Et nous, quatrième proposition, dernière proposition également. Le code CHPL 68, c'est envie vote pour Dominique Vaillant. Vous êtes à HPL 68 avec L'amour vrai.

Voilà, c'était nos quatrième et dernière proposition de la semaine, les amis, avec Dominique Vaillant, avec ce titre L'amour vrai, et le code de CHPL 68, et je vous invite pour tout bon outil, c'est votre compte, bien évidemment, et je vous rappelle qui un numéro de téléphone votre compte pour un vote, vous êtes capable de voter pour tout bon santé qui vous envie. Alors, nous, il paraît que le local termine ici, les amis, et juste après 22h, nous pouvons l'émission Légende Locale, et jusqu'à 23h. Alors, restez bien branchés sur les ondes de RMS. Quand même, nous, un petit message, vous êtes en vie, 5-2-5-3-8-4-8-4, 5-2-5-3-8-4-8-4. Nous, on fait un petit coucou, vous êtes en même temps, qu'on est avec ZPF, ZPF écoute radio, ZPF télévision, et là, qui est là, des oreilles bien branchées sur les ondes de AM1 et RM1, comme notre cher Shelley qui nous écoute chaque soir. David Kramadis, quand on écoute radio. Allez, nous pour terminer l'émission avec Saya, Van Tipti.

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combien de temps de musique locale? Une fois de plus, les amis, nous pouvons ensemble jusqu'à 23h avec un Nouban Légende qui nous fait nous vibrer des années et des années. Jusqu'à 23h, restez bien branchés sur les ondes de RM1. Et puis, un petit message sur les 52538484. Faire un petit coucou. Là, nous pouvons l'écouter tout de suite. Tiens, Corentin avec

nous poursuivons en musique avec Yvon Maccabé, avec ce titre Saint-Péron Rouge. Ben oui, Nanoupou, bien sûr, dans que des années de musique locale. Et nous, un petit coucou du côté de Rodrigue, du côté de Mont-Lubin plus précisément, Edouard, qui nous envoie un petit message. Puis nous, un petit coucou à tout le monde qui va écouter en ce moment. Et merci beaucoup, Edouard. Gros bisous à vous et bonne soirée.

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1: Et bien justement, la fin de tour à l'île Rodrigue, qu'on salue les auditeurs qui écoutent nous là-bas. Ben oui, tous les soirs, vous êtes là, bien branchés. On écoute Valentin Pierre, lui, avec Tipeee à lui. Tipeee

les anciens dans ça, l'émission là, les amis, jusqu'à 23h, nous pouvons ensemble avec Tubana Zoli Zoli Mosso, qui ne fait zut, qui ne fait zut dans les années 80, les années 70, jusqu'aujourd'hui, les amis. Ça, c'est Marie-Josée Couronne avec ce titre Belle-mère. Et ça, c'est la voix de Julien Brulu-Brulu et les Vautours avec ce titre Tizézé. On salue Dorine qui va écouter du côté de Maïbourg. Fait un petit coucou également à la famille Rofik. Gros bisous à vous.

c'est la voix de Wilson Félix avec The Topelagé du bien. Hein, c'est pas trop correct ça. Hein, 22h passées de 48 minutes sur les ondes de RM1, les amis. On salue les techniciens qui travaillent ce soir à la MBC. Gros bisous à vous et ah ben, bon courage, mon Zoli, comment le dire. Avec Nancy Gérard, Barco Hilal, on salue Joyce qui nous écoute du côté de Beaubassin et à toute la famille.

Majakaro Meridiana, les amis. Ben oui, 22h passées de 55 minutes sur les ondes de RM1. Ben, moi, c'est l'heure de vous dire au revoir, les amis. En tout cas, ça m'a fait un réel plaisir de vous accompagner en ce lundi 18 mai, dans une heure de temps, nous vous dire au revoir lundi et bonjour, mardi 19 mai. Allez, moi, je vous donne rendez-vous la semaine prochaine, c'est-à-dire dimanche de 14h à 17h pour une nouvelle émission de Musique au Soleil. Sur ce, faire bon tifu, faire bon garçon, même si nous pas trouvé, nous boutendez. Ciao, ciao, bonne soirée à tout le monde. Et nous vous les souhaite avec Dilo Tranquille, Jean-Claude Gaspard. Bye bye.

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